0: 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Il est 3h. Benoît Rouchalot.
1: Un homme très discret, peu intégré à la vie du village, c'est la stupéfaction et l'effroi pour les habitants de Montsevelier, à l'est de Delémont, où résidait donc le tireur présumé de la fusillade à Arreau, selon des informations de la RTS. L'individu, un Suisse de 43 ans, vivait au rez-de-chaussée d'une maison de 4 appartements depuis un an environ. Il s'est rendu aux autorités lundi, au lendemain des faits. S'agissant de ses motivations, les enquêteurs parlent d'un acte de folie meurtrière. Il souffrirait de troubles psychologiques. L'assaillant se trouve actuellement en détention en Argovie. Il est notamment poursuivi pour meurtre et tentative d'assassinat. La France ne participera pas au coup de la manifestation anti-G7 à Genève. Le Conseil fédéral explique qu'aucun accord n'a été trouvé avec Paris après des mois de négociations à la fois diplomatiques et politiques. Les coûts liés à la manifestation s'élèvent à un peu plus de 30 millions de francs, dont environ un tiers qui sera à la charge du canton et le reste pour la Confédération. Deux personnes tuées et plusieurs autres blessées, dont trois policiers, dans une fusillade qui a eu lieu cette nuit dans le centre de Minneapolis, au nord des États-Unis. Le suspect est également mort. Pour l'instant, les causes de son décès ne sont pas connues. Le porte-parole de la police sur place n'a donné aucun élément sur un possible mobile. Les policiers touchés ont été hospitalisés. Ils sont dans un état stable. L'Ukraine, de nouveau visée par une attaque aérienne russe cette nuit. Un immeuble résidentiel a été endommagé près du port d'Odessa, dans le sud du pays, selon le chef de l'administration militaire de la ville. 8 personnes ont été blessées dans l'attaque. Par ailleurs, une explosion a également été entendue hier à Kiev, la capitale ukrainienne. C'est un enchaînement rare. 2 puissants ouragans et une tempête tropicale se renforcent depuis hier dans l'océan Pacifique. Un phénomène qui est favorisé par l'épisode El Niño. Les 2 ouragans classés en catégorie 4 devraient passer assez loin des côtes d'Hawaï selon le Centre national américain des ouragans. Mais leur trajectoire reste toutefois incertaine. Un renforcement des vents ainsi qu'une augmentation des précipitations reste encore possible sur l'archipel américain. Hawaï qui se remet justement encore du passage mi-août d'un précédent ouragan qui avait provoqué d'importantes inondations. Un nouveau coup dur pour la presse lémanique. Les 2 hebdomadaires gratuits GHI et Lausanne Cité pourraient disparaître en décembre si aucun repreneur ne se manifeste d'ici là. Notre modèle économique basé sur un marché de la publicité qui s'écroule est mort, a expliqué le directeur des 2 titres historiques, Pascal Fleury. Un choix difficile, mais il dit préférer anticiper plutôt que de devoir déposer le bilan l'an prochain. Une 30aine de postes sont ainsi menacés. Le temps sera bien ensoleillé et chaud ce jeudi matin et ces prochains jours aussi, avec seulement quelques voiles de cirrus annoncées et des bandes brouillard en pleine également en début de matinée. Les températures grimperont au mieux jusqu'à 28 degrés et même au-dessus de 30 degrés dès vendredi. Des températures en baisse et un retour des averses sont attendues toutefois la semaine prochaine.
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0: 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Il est 4h.
1: Benoît Rouchalot.
2: On en sait un peu plus sur le profil du tireur présumé de la fusillade d'Arreau qui a fait un mort et 6 blessés. Selon une information de la RTS, l'individu, un Suisse de 43 ans, vivait depuis environ un an dans le village jurassien de Montcelvellier, à l'est de Delémont. Deux témoins rencontrés sur place décrivent le suspect comme une personne très discrète et peu intégrée dans la vie du village. Les enquêteurs avaient également précisé hier que l'homme s'était présenté de lui-même à la police jurassienne à Delémont, qu'il souffrirait de troubles psychiques et qu'il possédait ses armes en toute légalité. La piste de la tuerie aveugle est pour l'instant privilégiée. Le Conseil fédéral a présenté hier sa nouvelle politique agricole et le projet a suscité de vives critiques dans le monde paysan. Il va demander au Parlement une enveloppe de 13,8 milliards de francs pour les années de 2030 à 2033, soit 123 millions de moins que pour les années 2026 à 2029. L'Union suisse des paysans estime en écho que le gouvernement transforme la politique agricole en un programme d'économie. L'organisation fêtière demande donc des moyens supplémentaires. Le Parlement jurassien dit non à la création d'une prison intercantonale en commun avec Genève. Les élus ont refusé hier un postulat du PLR qui répondait à la fois à un manque d'infrastructures côté jurassien et d'une surpopulation carcérale au bout du lac. Le ministre de la Justice, Valentin Zuber, a jugé impossible de construire une prison de grande capacité dans le Jura. Il a évoqué à la fois des risques financiers, mais également des défis logistiques. Par ailleurs, l'idée d'une coopération avec un autre canton a également été rejetée. La surenchère verbale et militaire se poursuit entre Téhéran et Washington. L'Iran a mené hier une riposte d'envergure contre les alliés des États-Unis au Moyen-Orient, également juré de briser l'ennemi américain après une nuit de frappes meurtrières sur son sol. Des bombardements américains qui ont fait au total 19 morts, dont 7 membres des forces armées, mais aussi des civils. C'est l'un des bilans les plus élevés depuis plusieurs mois. L'attaque a été très violente et nous sommes prêts à en lancer une autre à tout moment, averti en écho Donald Trump. Autre conséquence, les cours des hydrocarbures ont de nouveau bondi, avec le baril de Brent qui est repassé au-dessus des 90 dollars. Le Parlement du Liechtenstein donne son feu vert à une initiative citoyenne pour légaliser l'avortement dans la petite principauté. Acceptation hier à la plus courte des majorités possibles. Sauf que le prince héréditaire Alois dispose d'un droit de veto et il a clairement exprimé son opposition à cette initiative. Sachant que l'avortement n'est autorisé au Liechtenstein que dans des cas exceptionnels. Par exemple, lorsque la vie de la mère est en danger ou lorsqu'une femme est tombée enceinte à la suite d'un viol. Du football avec le Lausanne Sport qui ramène un petit point de son déplacement à Thun. Après deux défaites consécutives, les Vaudois se sont contentés d'un match nul, un but partout hier soir pour le compte de la 6e journée de Super League. Le LS est pour leur 8e au classement avec 6 points. Un soleil généreux annoncé ce jeudi, hormis quelques voiles de cirrus et des rares bandes de stratus ou de brouillard en pleine en début de matinée. Et un mercure qui va grimper jusqu'à 28 degrés.
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0: 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Il est 5h. Benoît Rouchalot.
1: Le profil de l'auteur présumé de la fusillade d'Arreau commence à se dessiner. Selon des informations de la RTS, l'homme de 43 ans, suspecté d'avoir tué une personne et d'en avoir blessé 6 autres, vivait dans le petit village de Montsevelier, à l'est de Delémont. L'individu résidait depuis un an environ au rez-de-chaussée d'un immeuble de 4 appartements. Ses voisins le décrivent comme une personne très discrète, peu intégrée dans la vie du village. On sait par ailleurs que le suspect s'est présenté de lui-même à la police jurassienne à Delémont et qu'il possédait ses armes en toute légalité. Les forces de l'ordre privilégient pour l'heure un acte de folie meurtrière. Le tireur présumé souffrirait de troubles psychiques. Au troisième jour du procès dit de la 'Ndrangheta devant le tribunal pénal fédéral, le ministère public de la Confédération a requis hier 6 ans et 3 mois de prison contre l'individu accusé d'être un soutien financier et logistique de la mafia calabraise en Suisse. Le quinquagénaire s'est comporté comme un mafioso typique selon le ministère public, référence notamment à son silence pendant la procédure pénale ou encore à l'utilisation de mots codés pendant ses conversations enregistrées. Il est accusé d'avoir agi en tant qu'intermédiaire de la 'Ndrangheta en Suisse dans des trafics de drogue et d'armes illégales qu'il aurait fait passer en Italie par avion et en voiture. Le procès doit encore durer plusieurs jours. Le Centre Vaud prépare son avenir sans Valérie Dietli. Après le départ de la conseillère d'État qui a claqué la porte du parti jeudi dernier, les centristes ont largement opté hier soir à Épalinges pour une stratégie d'alliance avec les autres partis du centre uniquement, en vue des élections au Grand Conseil en 2027, au détriment donc du PLR et de l'UDC. Par ailleurs, le centre a fixé à mardi prochain la date limite pour déposer des candidatures à l'élection au Conseil d'État. On sait que la conseillère nationale Isabelle Chapuis a d'ores et déjà annoncé qu'elle ne serait pas candidate pour le gouvernement cantonal. Le président Giancarlo Sergi, lui, dit y réfléchir. Le Koweït a été pris pour cible cette nuit par une attaque de missiles et de drones iraniens après plusieurs échanges de frappes ces derniers jours entre Washington et Téhéran. Les forces armées iraniennes ont aussi revendiqué des attaques contre d'autres alliés des États-Unis au Moyen-Orient, notamment en Jordanie, à Bahreïn, en Irak, mais aussi aux Émirats arabes unis. Des représailles qui font suite aux frappes américaines menées mardi soir en Iran et qui ont fait au moins 19 morts, dont 4 dans un mariage. C'est un phénomène inhabituel dans l'océan Pacifique. Deux puissants ouragans de catégorie 4 et 5 ainsi qu'une tempête tropicale traversent en ce moment même l'océan entre l'Amérique du Nord et le Japon. Tous deux devraient passer assez loin des côtes d'Hawaï selon le Centre national américain des ouragans qui met tout de même en garde contre les houles qui pourraient toucher certaines parties de l'archipel au cours des prochains jours. En tout cas, un enchaînement de 3 tempêtes qui est particulièrement rare et directement lié au réchauffement des eaux avec un épisode d'El Niño d'une intensité historique. Le temps sera bien ensoleillé et chaud ce jeudi matin et ces prochains jours aussi avec seulement quelques voiles de cirrus et des bancs de brouillard qui sont annoncés en pleine en début de matinée. Les températures grimperont au mieux jusqu'à 28 degrés et même au-dessus de 30 dès vendredi.
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2: Si je vous dis qu'on va commencer là maintenant avec un groupe de gros rock américains originaires de Boston, vous dites mais ils sont fous. Ça veut dire qu'à 5h03 comme ça on va avoir du gros rock? Non, parce qu'on a quand même pris une balade d'Aerosmith, Crying.

Après les Américains d'Aerosmith, hop, on est monté un peu, un poil au nord avec les Cowboys Fringants et les Étoiles Filantes à l'instant. Une nouveauté maintenant, retour en Suisse sur RTS Option Musique avec Romano Bianchi, J'ai gagné en profondeur.

Un beau duo qui réunit Pomme et Raphaël, sorti il y a 6 ans, Le Train du Soir sur RTS Option Musique. Gros soutien aux artistes suisses, comme quasiment toujours, là avec le groupe Genevois Stevens, Blue Lagoon.

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Ouais, c'était la chanson qui était en radar le mois dernier, la jeune voix Kayoko avec Haru sur RTS Option Musique. Maintenant quelque chose de magique ou un petit peu de magie, je sais pas comment on pourrait traduire ça d'ailleurs. Ah, quand on est pas très bon en anglais ni en traduction, c'est compliqué. Voici A Kind of Magic du groupe Queen.

Soris Cosalocento. En découverte, cette formation originaire de Bergame, donc italienne, Pingui Tacchini Nucleari. Bon, maintenant on va prendre la direction un peu du Far West, ouais, avec Eddie Mitchell, Rio Grande. Enfin, Far West, un peu Mexique aussi, hein.

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Une reprise de Sylvie Vartan, faite l'année passée par celui qui se fait appeler Nicolas, avec un K. C'était La plus belle pour aller danser. Vous êtes bien sur RTS Option Musique avec Van Morrison. Maintenant, Brown Eyed Girl. Oui, on va parler doucement, comme ça, ça ira mieux. On va pas fourcher, ce sera mieux. Van Morrison, donc.

Marie-Flore, tout ou rien sur RTS Option Musique en Suisse, Jonathan Max avec Hard to Deny You, puis Phil Collins, Two Hearts, et ensuite les informations de 6h, et ça c'est important aussi.

0: 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Il est 6h. Benoît Rouchalot.
1: Le profil du tireur présumé d'Arreau s'affine peu à peu, mais des zones d'ombre persistent, notamment quant au mobile de la fusillade qui a fait un mort et 6 blessés. On sait que l'homme de 43 ans résidait depuis environ un an dans le village jurassien de Montsevelier, à l'est de Delémont. Il aurait agi seul et tiré au hasard avant de se rendre lui-même à la police. Il a ouvert le feu sur la foule à une quarantaine de reprises. 3 armes ont été retrouvées dans son véhicule. Il les détenait toutefois légalement depuis une vingtaine d'années. Pour la police, il s'agirait d'un acte de folie meurtrière. Le tireur présumé souffrirait de troubles psychiques. Une expertise psychiatrique doit désormais être menée pour tenter de mieux comprendre son état et la raison de son acte. Le Centre Vaud dessinait hier soir son avenir post-Valérie Dietli. Nouveau chapitre donc après que la conseillère d'État a décidé de quitter la formation politique la semaine dernière pour lancer un nouveau parti. Le Centre Vaud était réuni en assemblée des délégués à Épalinges. À retenir, le choix d'une stratégie d'alliance avec les partis centristes en vue des prochaines élections cantonales de 2027, donc sans le PLR et l'UDC. La démission surprise hier du conseiller d'État neuchâtelois, PLR Laurent Favre. Le magistrat en charge du département du développement territorial et de l'environnement remettra son mandat en mars 2027 pour rejoindre le conseil d'administration de la SSR. Il dit être arrivé au bout d'un cycle de 12 ans avec le sentiment du devoir accompli. Une élection complémentaire sera organisée en début d'année prochaine pour le remplacer. Un nouveau coup dur pour la presse lémanique. Les 2 hebdomadaires gratuits à GHI et Lausanne Cité pourraient disparaître en décembre si aucun repreneur ne se manifeste d'ici là. Notre modèle économique basé sur un marché de la publicité qui s'écroule est mort, expliquait le directeur des 2 titres historiques, Pascal Fleury. Un choix difficile, mais il dit préférer anticiper plutôt que de devoir déposer le bilan l'an prochain. Une 30aine de postes est menacée. La France ne participera pas au coup de la manifestation anti-G7 à Genève. Le Conseil fédéral a expliqué qu'aucun accord n'avait été trouvé avec Paris après des mois de négociations à la fois diplomatiques et politiques. Les coûts liés à la manifestation s'élèvent à un peu plus de 30 millions de francs. Environ un tiers sera à la charge du canton et le reste pour la Confédération. 2 personnes ont été tuées et plusieurs blessés, dont 3 policiers dans une fusillade qui a eu lieu cette nuit dans le centre de Minneapolis, au nord des États-Unis. Le suspect est également mort. Le porte-parole de la police n'a donné aucun élément sur un possible mobile. Les policiers touchés ont été hospitalisés. Ils sont pour l'heure dans un état stable. Du football avec Servette Chénois qui a décroché son ticket pour la Ligue des Championnes. Les Genevoises ont renversé le Sparta Prague en s'imposant 3-0 hier soir à domicile, après leur défaite 3-2 au match aller en Tchéquie. Et à la clé de cette qualification, la coquette somme de 500 000 euros. Un soleil généreux ce jeudi matin, hormis quelques voiles de cirrus et de rares bandes de stratus en plaine, et un mercure qui va grimper au meilleur de la journée jusqu'à un sympathique 28 degrés.
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2: Alors des fois on dit que la musique d'ascenseur c'est pas forcément de la bonne musique, alors ce qui est de moins en moins vrai quand même. Nous par exemple ici on a option musique dans les ascenseurs et c'est plutôt pas mal. Bon, autre musique qui parle cette fois-ci d'ascenseur, c'est Calogero en apesanteur en 2002.

En nouveauté, cette reprise de Joe Dassin, Ça ne va pas changer le monde, par Édienne Copé. RTS Option Musique, maintenant, ça va un petit peu envoyer, ça va être rythmé avec M et Macky Stador.

Do I Do Stevie Wonder en 1984 à 6h30 aujourd'hui, ce jeudi 3 septembre. Ce sera Option Surprise avec Philippe Romain et tout de suite Francis Cabrel, Ma Place dans le Trafic.

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1: Un joli duo, Naughty Vumier, qui a eu un coup de foudre quand ils se sont rencontrés. Ils sont bernois, c'était Tout ce qui me tombe dans les mains à l'instant. Partons à Bruxelles maintenant avec Boulevard Désert.

0: À Bruxelles, par boulevard désert, Avenir Thelma Houston avec Don't Leave Me This Way. Mais tout de suite, comme il est 6h30, c'est Philippe Robin.
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2: Pour tenter de vous surprendre, aujourd'hui, je vais vous proposer une chanson qui date de 1956 et que tout le monde connaît, que tout le monde a entendu. Il existe de nombreuses versions de cette chanson-là. La version d'origine, elle avait été interprétée par Little Willie John et ça faisait comme ça.

Ça, c'est la version d'origine, c'est pas la plus connue. La plus connue, c'est celle que Peggy Lee a enregistrée, toujours aux États-Unis, 2 ans après. La même chanson, mais avec la jolie voix de Peggy Lee en plus.

Et puis ensuite, Elvis Presley enregistre aussi Fever. La liste est très très longue, hein, de tous ceux qui ont interprété cette chanson. Madonna, notamment, a interprété ce titre aussi. Et puis, il a été traduit en français. Alors, en français, ça donne quoi ? Ça donne fièvre. Mais Claude Nougaro, lui, il a une autre idée.

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1: Ça paraît tout à fait logique, hein, l'idée de Claude Nougaro, si on a de la fièvre, on va voir le docteur. Très bien. Et puis, en 1969, c'est Boris Vian qui s'intéresse aussi à cette chanson-là et qui en fait des paroles en français. Alors, vous noterez quand même que dans la chanson américaine, la chanson d'origine, à aucun moment on donne la température. Mais Boris Vian, il s'est dit, on va quand même dire combien la personne qui chante a de fièvre. Il a confié ça à Caterina Valente en 1969.

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1: Alors là, je ne vous ai proposé pour l'instant que des extraits, mais on va écouter une version de cette chanson en entier. Et vous allez être surpris et surprise. Écoutez bien, c'est plus 39 de fièvre, mais 102. Alors si vous avez quelques toutes petites notions quand même de santé, de médecine,

Vous êtes en train de vous dire, mais c'est totalement ridicule. Pourquoi ce chiffre-là de 102, c'est absolument impossible. Elle est morte à 102, hein. Eh bien, on va écouter la chanson de Jenny Rock. C'est le nom de cette chanteuse, Jenny Rock. Et puis, je vous laisse réfléchir et on en reparle après. Jamais.

102 de fièvre sur le thème, sur la musique de la chanson américaine Fever, interprétée ici par Jenny Rock. 102 de fièvre. Est-ce que vous avez saisi pourquoi elle a dit qu'elle avait 102 de fièvre? Eh bien, parce que Jenny Rock, cette chanteuse dont le vrai nom est Janine Bellefeuille, et qui avait 20 ans dans les années 60, eh bien, cette chanteuse est québécoise. Et c'est pour ça. Eh oui, 102, ce ne sont pas des degrés Celsius, ce sont des degrés Fahrenheit. Et si on fait la conversion, elle a même encore moins de fièvre que la version française, parce qu'elle a 38,8. 102, ça fait 38,8. Bon, vous me direz, c'est presque 39, on va pas chipoter. Mais c'est sans doute la première fois aujourd'hui que vous entendiez Fever dans cette version-là, et surtout à cette température. RT.

Elle se lance en solo, la vaudoise Sonia LR, avec cette nouveauté Smile When It's Rain sur RTS Option Musique, un duo maintenant quasi mythique. Mylène Farmer avec Regret, avec la complicité de Jean-Louis Murat.

Des nouveautés suisses comme Si l'on tombait, Bugs Died à l'instant, avec la zurichoise Celan. Après Zurich, eh bien, on continue par rapport à la Romandie, encore au nord, au nord, au nord, au nord. Hop, on arrive en Suède, voici Abba, Gimme, Gimme, Gimme.

0: Quand en 2018, Christine and the Queen reprend Yves Simon, ça donne cette version très personnelle et moderne d'Amazoniaque. Après les informations de 7h, ce sera Marie Crevoisier pour Encore un matin. Avant cela, une nouveauté de Charlotte Cardin, Take Me Back. Et tout de suite, Brigitte Bardot, Je danse, donc je suis, on dirait du Pascal.
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1: Virginie Langeroc.
2: Bonjour et bon réveil. Les enquêteurs tentent de comprendre ce qui s'est passé ce week-end après la fusillade d'Arao en Argovie qui a fait un mort et 6 blessés. Le suspect, un Suisse de 43 ans, garde toujours le silence sur son geste. On sait juste qu'il est domicilié dans le Jura, qu'il aurait agi seul et tiré au hasard avant de se rendre de lui-même à la police jurassienne. C'est en tout cas ce qu'ont indiqué hier les autorités judiciaires. On sait aussi que le suspect souffrait de troubles psychiques. Michael Lepol, de commandant de la police cantonale argovienne.
3: Le suspect a pu être arrêté dans la nuit suivante, le lundi, dans le canton du Jura, après s'être rendu à la police cantonale jurassienne. Il a ainsi déclaré qu'il se rendait dans le cadre des coups de feu tirés à Arao et indiqué qu'il avait des problèmes de santé depuis un certain temps déjà. On sait que le suspect souffrait de troubles psychiques. Nous ne disposons pas d'autres informations confirmées. Cela fera certainement l'objet de l'enquête qui visera à fournir des informations aussi détaillées que possible. Une expertise psychiatrique sera également envisagée.
2: Des propos recueillis par Valentin Jordil. À quoi va ressembler la nouvelle politique agricole du pays? Moins de paperasse, plus d'autonomie pour les paysans, mais avec une réduction de moyens de 123 millions. Le Conseil fédéral a mis en consultation hier et jusqu'au 8 décembre les nouvelles lignes directrices pour 2030 de cette politique agricole. Le projet est contesté par les paysans, les écologistes et plusieurs partis, dont l'UDC. Du côté du VVF, on dénonce une réforme qui ignore le réchauffement climatique. Écoutez sa porte-parole, Pierre Etré.
4: On souhaite avant tout des mesures qui permettent aux exploitations agricoles de mieux résister aux sécheresses et aux événements extrêmes, tout en préservant leurs revenus. Nous, ce qu'on attend, c'est un soutien renforcé à la santé des sols, parce qu'on sait que des sols qui sont riches en humus vont mieux retenir l'eau et vont mieux résister à des périodes de sécheresse. Et on trouve que justement, cette politique agricole, elle devrait vraiment créer des incitations qui vont dans ce sens, toujours dans l'idée de permettre en fait aux agriculteurs de conserver, de préserver leurs revenus.
2: Dans le canton de Neuchâtel, la démission surprise hier du conseiller d'État PLR, Laurent Favre. Il quittera le gouvernement à la fin 2027. À la place, il représentera le Conseil fédéral au sein du conseil d'administration de la SSR. Dans le canton de Vaud, l'Assemblée des délégués du Centre était réunie hier à Épalinges. Les délégués tentent de tourner la page après le départ de Valérie Dietli, la conseillère d'État avec laquelle apporte du parti jeudi dernier pour fonder son propre parti. En vue des élections cantonales de février prochain, les délégués ont décidé de s'allier à d'autres partis centristes. Il n'y aura donc pas de coalition avec le PLR et l'UDC dans le cadre de l'Alliance vaudoise, comme ça avait été le cas il y a 4 ans. En Espagne, des manifestations ont eu lieu hier soir dans des centaines de villes pour soutenir les habitants de Ceuta, confrontés à une crise migratoire sans précédent. 70 000 migrants venus du Maroc avaient franchi la frontière, c'était fin juillet, et environ 5 000 d'entre eux seraient toujours présents dans l'enclave. Le ton monte entre l'Allemagne et la Russie alors que le gouvernement allemand a conclu que la Russie est responsable de la tentative d'attaque au drone contre l'aéroport de Leipzig-Halle le mois dernier. La Russie va fermer les centres culturels allemands connus sous le nom de Goethe-Institut dans le pays. L'Allemagne annonce à son tour qu'elle fermera le consulat général russe à Bonn. Le président russe avait reproché à Berlin d'avoir fabriqué des preuves afin de pouvoir blâmer la Russie pour cet incident. Derrière chaque recherche en ligne ou chaque question posée à une intelligence artificielle, il y a un bâtiment rempli de serveurs qu'il faut alimenter. Un rapport de l'Union internationale des télécommunications évalue la consommation de 200 grandes entreprises du numérique. Elles promettent beaucoup, Miruna Coca-Cosma, mais leurs émissions ne baissent pas.
5: D'abord, le poids. À elles seules, ces entreprises consomment 1,7% de l'électricité mondiale. Leurs 10 leaders, dont Alphabet, la maison mère de Google, Samsung ou Microsoft, consomment davantage que toute l'Australie sur une année. Ensuite, la fracture. Les opérateurs télécoms ont légèrement réduit leurs émissions depuis 2020, tandis que les gens du cloud et de l'IA, eux, les ont vus plus que doubler. Cosmas Zavazava, directeur du développement à l'UIT, l'agence onusienne du numérique, pointe une contradiction fondamentale.
6: I would call this probably
0: J'appellerai ça sans doute le paradoxe du numérique. Les technologies numériques aident les autres acteurs à réduire leurs émissions, alors que l'infrastructure qui porte cette numérisation, les centres de données, le cloud, les réseaux et les semi-conducteurs, fait, elle, augmenter la demande d'énergie et les émissions.
5: Le rapport dénonce aussi un tour de passe-passe comptable. Les entreprises affichent des bilans 100% renouvelables sur le papier en achetant des certificats d'électricité verte tout en branchant leurs serveurs sur des réseaux au charbon ou au gaz, une méthode aux limites évidentes, Cosmas Zavazava.
0: Le numérique peut faire partie de la solution climatique, mais il n'est pas vert par nature. Le défi, c'est de faire en sorte que l'expansion rapide de l'IA, du cloud et des centres de données aille de pair avec des progrès tout aussi rapides en matière d'électricité propre, d'efficacité énergétique et de réduction réelle des émissions.
5: Les données s'arrêtent à 2024 et l'appétit énergétique de l'IA, écrit le rapport, continue de croître.
2: Football, mission accomplie pour Servette Chélois en Ligue des Champions féminines, battue 3-2 à l'aller. Les Genevoises se sont imposées hier soir 3-0 au stade de Genève. Du soleil aujourd'hui avec quelques nuages en fin de journée, température 13 à 17 à l'aube, 28 au meilleur de la journée. Belle journée à vous, à l'écoute de nos programmes.
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7: Pas besoin de plier la journée en quatre pour la déguster, parce que pour information, le jeudi n'est pas une crêpe. Pas une crêpe, d'accord, mais tout de même, cette journée va avoir du goût, on vous le promet, et ça va être grâce à la musique. Bienvenue.

Le charme fou qui tape dans l'œil d'Oshi de bon matin, un charme qui tape jusqu'à rendre tout flou. On va déplier nos ailes dans l'actualité régionale ce matin en revenant sur un moyen de transport particulier pour se rendre au travail. Ça sera dans quelques minutes, 7h15 plus précisément. Et puis une matinale, c'est un travail d'équipe. Une affaire à une toute seule, non. On compte sur nos collègues qui viennent en renfort de bon matin. D'abord Philippe Robin avec une reprise signée Freddie Mercury, ça sera aux alentours de 7h40. Il va bien sûr nous en révéler les petits secrets de cette reprise. Et puis Cassien Bray nous tient également compagnie ce matin à 7h50. Il vous parle de votre rentrée. Alors comment ça se passe pour vous la rentrée? Est-ce que vous avez pris de bonnes résolutions? Est-ce que vous avez mis le pied à l'étrier? Est-ce que vous avez recommencé? Est-ce que vous prolongez les vacances? Ça, on aimerait bien le savoir. Vous pouvez nous le dire au 076 400 22 77. Et puis, n'hésitez pas à nous proposer la musique qui va avec. Peut-être que c'est cette musique-là, Sébastien Tellier, Juliette Armanet, Attraction.

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0: Vous allez au travail en voiture ou en train, ou même à vélo, pourquoi pas? Eh bien aujourd'hui, on va décoller pour aller travailler parce qu'on va se déplacer en parapente. C'est dans le journal La Côte qu'on a trouvé ces pendulaires un peu particuliers. Le quotidien nous présente Laurent Borella qui part de Sierre pour rejoindre Vercorin en parapente depuis 2009. Alors le procédé est toujours le même. Le Valaisan se rend à 6h15 sur le site de décollage du village de Vercorin. Il installe sa voile et quelques minutes plus tard, il s'envole. Direction le lieu de travail. Le vol, il dure environ 5 minutes contre un trajet d'une vingtaine de minutes par la route. Mais finalement, porte à porte, le parapente ne fait pas réellement gagner du temps. Bah oui, parce qu'on peut pas décoller de n'importe où. Le temps de trajet, il est le même à 3 canards près seulement. Avec le parapente, on prend le grand air. Et ça, c'est intéressant. Ça n'a pas de prix même. Oui, l'air frais de l'été. Mais le reste de l'année, alors ? Eh bien, le parapentiste du quotidien précise que ses horaires variables au travail lui permettent de viser des accalmies en cas de mauvais temps. Si il regarde par sa fenêtre et qu'il pleut à tondre le gazon, ça peut arriver. Il décide d'attendre une accalmie pour s'élancer. Et puis, même si la pratique est moins confortable en hiver, c'est devenu une habitude, un réflexe, un quelque chose de sympa avant le travail. Résultat, sur l'année, il n'y a qu'une dizaine de fois où l'homme ne vole pas jusqu'à son lieu de travail. C'est ludique, c'est sympathique, et c'est certainement la lubie d'une seule personne, non ? Eh bien non, il y a une petite communauté qui va au boulot en parapente, une quinzaine de pratiquants réguliers qui va au travail en dépliant la voile. Et alors vous, ce matin, votre déplacement, il s'est fait comment ? Sur route ou par le ciel ?
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0: On s'est retourné le cerveau comme on retournerait une omelette dans la poêle avec Upside Down de Diana Ross. Et ici, un cœur qui bat, ce qui est toujours bon signe, Isia, mon cœur. Nouveauté maintenant. Une nouveauté qui nous guide dans les rues de Séoul, le soir, la nuit même. Une balade en ville. Nouveauté signée par le Valaisan Nuit Incolore avec Ocean from the Blue.
1: Esprit sous vide.

Il n'y a pas de honte, Michel Berger. Ben non, il n'y a pas de honte à vouloir s'enquérir de la météo des régions. On va à Matou ce matin, c'est dans le Jura Nord-Vaudois. Matou, donc, et non pas Matou, parce que jusqu'à preuve du contraire, on ne peut pas faire la météo d'un chat, même si ce chat prouve qu'il est un être du soleil, vu qu'il se couche toujours là où le carrelage est un peu chaud, là où le rayon du soleil frappe au travers de la fenêtre. Eh bien, on va revenir à nos, non pas chats, mais nos moutons, puisqu'on va bien sûr faire la météo de Matou. La météo, c'est soleil toute la journée, même si quelques voiles nuageux pourraient faire leur apparition en début d'après-midi. Température 13 degrés ce matin, 28 degrés cet après-midi. Il est temps de prendre une veste de bon matin et de la lâcher en cours de journée.

Yes, Moira est au travail. Avant ça, Dua Lipa, Dance the Night. Eh ben tiens, Hervé nous dit si tu savais. Si tu savais que dans quelques minutes, Philippe Robin allait entrer dans ce studio pour nous parler de Freddie Mercury. Eh ben on le sait parce que c'est juste après ça.

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1: Bonjour Philippe.
2: Bonjour Marie.
1: Ce matin, vous venez nous parler d'un homme à moustache.
2: Alors, ça tombe, mais ça, c'est très très bien comme intro. C'est très bien comme intro parce que précisément dans le clip vidéo de la chanson dont je vais vous parler, il l'a pas.
1: Il n'a pas sa moustache.
2: Non.
1: Oh, non.
2: Et ça a fait beaucoup parler. Et on parle de Freddie Mercury. Freddie Mercury, le chanteur de Queen. Et la chanson que je vais vous proposer aujourd'hui, c'est The Great Pretender, qui n'est pas une chanson de Queen, qui n'est pas une chanson de Freddie Mercury, qui est une chanson des Platters.

0: 1957, même 1956, si je dis pas de bêtises, par les Platters. Mais Freddie Mercury adorait cette chanson-là et il se reconnaissait dans cette chanson, le grand prétendant. Il y a toujours cette arrogance, toujours cette... Et puis ça lui plaît, lui il avait beaucoup d'humour et à chaque fois qu'il pouvait aller dans l'exagération, il y allait. Donc il se reconnaissait dans cette chanson et en 1987, il avait enregistré cette chanson. The Great Pretender, c'est une chanson donc des Platters qui avait déjà fait un énorme tube avec Only You.
1: Only You.
0: C'est le slow magique des années 50.
2: On a toutes et tous dansé des slows, même beaucoup plus tard, hein, sur cette chanson, souvent dans des garages.
0: Ah ouais?
2: Oui, les booms dans les garages. J'espère que vous vous reconnaissez.
0: Bon, ben là, en l'occurrence, en 1956, les Platters avaient un tube immense avec Only You et le producteur des Platters s'est dit, il faut qu'on recommence ça le plus vite possible. Il faut qu'on ait un autre titre comme ça le plus vite possible. Et alors, le compositeur des Platters a dit plus tard dans des interviews, je me suis enfermé dans mon hôtel à Las Vegas, le Flamingo Hotel. Et alors, dit-il, il y avait personne pour vérifier, dit-il, c'est dans la salle de bain que j'ai écrit la chanson The Great Pretender en 20 minutes.
2: Bon. Ben c'est pas mal. Hein
0: c'était un énorme tube pour les Platters, The Great Pretender, en 1956. Et donc, Freddie Mercury, beaucoup plus tard, 30 ans plus tard, reprend cette chanson et en fait un gros, gros tube. Sinon, dans le clip vidéo de cette chanson, évidemment, là, on est à la radio, c'est difficile de vous parler de ce clip vidéo, mais allez le voir à l'occasion. Freddie Mercury s'est amusé à reprendre les plus grands clips vidéo de Queen, d'en sélectionner que quelques secondes et de se remettre à l'intérieur. Et sans la moustache.
2: Ah, sans la moustache. Ben voilà, on y est, on a fait le tour.
0: Bon, pourquoi je vous parle de Freddie Mercury ce matin? C'est parce que ce sont les Freddie Days actuellement à Montreux. Il y a beaucoup, beaucoup d'animations autour de Freddie Mercury. Il y a beaucoup de tribute bands qui jouent à Montreux à partir d'aujourd'hui et jusqu'à dimanche. C'est sur la place du marché couvert et c'est vraiment un moment à ne pas manquer. C'est gratuit. C'est absolument gratuit. On peut aller entendre les chansons de Queen interprétées d'une manière très différente par différents tribute bands. Et nous, sur RTS Option Musique, bien ce soir dans My Generation, je vous proposerai une émission spéciale Queen et demain toute la journée aussi. Toute la journée demain, une série de chroniques spéciales Queen à partir de 8h jusqu'à 18h avec plein d'invités.
2: Avec ou sans moustache?
0: C'est comme vous voulez. Avec ou sans moustache. Voici Freddie Mercury qui reprend donc cette chanson des Platters.

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0: Bah, la toute jeune genevoise avec son titre solo dans la fête, c'est tout nouveau. 7h50, à juste titre.
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0: Et aujourd'hui dans à juste titre, Cassie Imbray s'intéresse à votre rentrée. Comment ça se passe? D'ailleurs, vous pouvez nous le dire au 076 401 22 77 et même nous proposer la musique qui va avec votre reprise, votre rentrée de septembre. Mais celle qui répond au micro de Cassie Imbray ce matin, c'est Émilie, restauratrice à Neuchâtel. Alors, cette reprise?
2: Alors moi, j'ai travaillé tout l'été parce que j'ai un restaurant. Et donc, la période estivale a été très mouvementée chez nous. Et puis, je n'ai pas trop pris de vacances, du coup.
3: Donc, vous faites plutôt ce qu'on appelle les saisons?
2: Non, on ne fait pas vraiment les saisons. C'est qu'en fait, cette année, on a eu beaucoup de gens qui ont annulé leurs vacances à cause des feux, notamment en Portugal, Espagne, France même. Et du coup, ils ont passé leurs vacances en Suisse. Et puis, ils ont profité pour se faire des restaurants, quoi. Donc, beaucoup de travail.
3: Les autres années, c'est beaucoup plus calme. Et cette année, il y a eu plus d'activités, donc.
2: Oui, c'est ça. En général, c'est très calme en été. Et nous, notre haute saison, c'est plutôt en hiver, décembre, par là.
3: Ça veut dire que vous allez presque enchaîner entre l'été et puis décembre?
2: C'est ça. On aura le mois de septembre un peu pour souffler. Mais à partir du mois d'octobre, novembre, ça commence directement la haute saison chez nous.
3: Les reprises, c'est aussi des reprises musicales. Quelle est, vous, la reprise musicale que vous trouvez la mieux réussie? Une chanson qui, pour vous, est supérieure à l'original?
2: C'est compliqué. J'écoute énormément de rap français, donc c'est surtout ça mes références, je dirais. Jusque maintenant, celle qui m'a le plus marquée, c'est Nocif de Hamza et Damso. Je trouve que c'est une musique qui a réussi à reprendre l'original, qui a réussi à quand même à donner un nouveau rythme pour les jeunes surtout. Mais malheureusement, on se rappelle plus forcément de ce que c'était à la base.
3: Vous l'avez écouté, vous, l'original, pour faire voir la différence, entendre plus exactement la différence?
2: Je la connaissais en fait de mes parents. C'est comme ça que je la connais, mais depuis, je l'ai pas réécoutée. Moi, j'écoute que ces artistes-là en fait.
3: La reprise, elle est mieux en quoi?
2: Elle a des sonorités un peu plus rap, évidemment. Et c'est plus axé pour les jeunes. Ouais, je pense que l'original est un peu plus disco, quelque chose qui touche un peu moins les jeunes. Mais là, ils ont refait un truc un peu plus hip-hop. Le rythme aussi, il est plus rapide. Donc, je pense que c'est ce qui nous touche plus maintenant, les jeunes, quoi.

0: Le mois de septembre, le temps de la reprise bien sûr du travail, des cours, de l'école, peu importe, mais le mois aussi des reprises musicales, c'est ce que l'on vous propose ce matin. Écrivez-nous au 076 400 22 77 pour nous présenter votre reprise musicale préférée. C'est peut-être comme pour Émilie, juste ici Nocif, d'Amza et de Damso, ou alors comme la chanson que Philippe Robin nous a présentée un peu plus tôt de Great Pretender de Freddie Mercury, repris par Freddie Mercury donc. À vous de tenter votre chance. Vous nous écrivez 076 400 22 77 et on diffusera certains extraits de reprise aux alentours de 8h40.
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0: Un embouteillage est en formation sur la 1 Genève-Lausanne entre Gland et Rolles en direction de Lausanne. Un accident s'est produit sur la voie de dépassement. Une nouveauté encore est sortie sur l'infotrafic. Une dernière nouvelle sur la 9 Vevey-Lausanne. Les automobilistes roulent en accordéon entre Chèbre et Belmont en direction de Lausanne. Et puis encore un numéro à noter. Si vous voulez plus d'informations sur le trafic autoroutier, le 163 qui est à votre disposition. Un service qui coûte 90 centimes l'appel et 90 centimes la minute.

0: fil du temps, Axel Red et Renaud mélangent leurs voix sur ce Manhattan Kaboul. 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On continue évidemment à écouter de la musique ensemble, mais seulement après les informations qui arrivent maintenant, puisqu'il est 8h.
1: Virginie Langeroc.
2: Pourquoi a-t-il tiré après la fusillade d'Araos ce week-end qui a fait un mort et 6 blessés? On découvre peu à peu le profil du tireur. Le suspect, un Suisse de 43 ans, domicilié dans le Jura, aurait agi seul et tiré au hasard avant de se rendre de lui-même à la police jurassienne. Selon nos informations, cet homme vivait depuis environ une année dans le petit village de Montsevelier, mais il garde le silence sur son geste. Les enquêteurs cherchent notamment à comprendre son état de santé psychique. De quel type de profil s'agit-il? Réponse du professeur de psychiatrie et directeur général de l'Office Genevois de la Santé, Pantelémon Giannakopoulos.
3: C'est un des deux profils qui le plus fréquemment peuvent passer à l'acte dans des cadres aussi des tueries de masse, c'est-à-dire des personnes plutôt solitaires, sans nécessairement un passé psychiatrique en termes de soins reçus au long cours, mais avec des caractéristiques autour de la méfiance, autour de l'accumulation parfois des armes. Donc c'est des personnes qui passent souvent entre les gouttes du système, contrairement à l'autre catégorie qui sont des personnes connus par les services de soins psychiatriques et qui décompensent de manière aiguë. Là, on parle de quelque chose qui probablement s'est tissé dans le temps, de manière insidieuse, pour arriver au drame auquel vous vous référez.
2: Pantelémon Giannakopoulos, invité tout à l'heure de la matinale. La nouvelle politique agricole du Conseil fédéral soulève de vives critiques. Le Conseil fédéral a mis en consultation hier et jusqu'au 8 décembre les nouvelles lignes directrices pour 2030 et les débats s'annoncent vifs. Le projet propose de simplifier l'administration, d'apporter plus d'autonomie aux paysans, des mesures mais aussi des réductions financières puisque les fonds prévus pour cette période 2030-2033 sont inférieurs de 123 millions par rapport à la période 2026-2029, de quoi fâcher l'Union Suisse des Paysans et son vice-directeur Loïc Bardet.
4: Nous sommes qu'un certain nombre de propositions intéressantes qui vont dans le sens d'une certaine flexibilisation et puis aussi de responsabilisation de l'ensemble de la filière et puis pas uniquement de faire porter toute la charge à l'agriculture. Par contre, ce qu'on n'accepte pas, c'est que parallèlement à des demandes supplémentaires faites au monde agricole, on voit qu'il y a une diminution du budget, puis ça pour nous c'est pas acceptable. Quand on veut une politique ambitieuse, il faut aussi se donner les moyens de ces ambitions.
2: Des propos recueillis par Mathieu Henderson. La démission du conseiller d'État PLR Laurent Favre dans le canton de Neuchâtel. Il quittera le gouvernement fin mars. Une élection complémentaire sera organisée en début d'année prochaine. Le magistrat PLR rejoint le conseil d'administration de la SSR. Deux journaux bien connus de la presse locale romande sont menacés de disparition. Le GHI à Genève et Lausanne Cité qui cesseront de paraître à la fin de l'année après respectivement 56 et 46 ans d'existence. Leur propriétaire, la famille Fleury, l'a annoncé hier. Le modèle économique essentiellement basé sur la publicité ne fonctionne plus. Une trentaine de postes sont menacés si aucun repreneur ne se manifeste. 8 jours après les inondations meurtrières qui ont dévasté le nord du Népal, après l'effondrement d'un glacier à la frontière avec le Tibet, plus de 4700 Népalais et touristes sont portés disparus. Les inondations ont fait plus de 1200 morts. Les secours sont à pied d'œuvre mais font face à de grosses difficultés, des routes coupées, des ponts arrachés, un manque de technique, de matériel et parfois de coordination. Face à ce drame, certains proches de disparus leur rendent hommage dans des cérémonies symboliques bouddhistes ou hindoues. L'armée du Koweït dit faire face à une attaque de missiles et de drones menée par l'Iran. Après plusieurs jours de frappes américaines, la République islamique a attaqué hier plusieurs bases américaines au Moyen-Orient. Les hostilités entre l'Iran et les États-Unis avaient repris dimanche, mettant fin à un mois d'accalmie, alors que ce conflit est toujours sans issue diplomatique. Au Portugal, le funiculaire de Gloria circulera de nouveau dans les rues de Lisbonne, un an après le déraillement qui avait fait 16 morts et 24 blessés. Les causes précises de cet accident et les responsabilités restent toujours à établir. L'enquête est loin d'être terminée. Seuls 4 dossiers d'indemnisation sur 16 ont été conclus. Les autorités annoncent en tout cas le retour du funiculaire en 2029. La mairie et la régie des transports viennent de dévoiler le projet. football, Servette Chénois a décroché sa qualification pour la phase de Ligue des champions féminines, battue 3-2 en Tchéquie. Les Genevoises se sont imposées 3-0 hier soir au stade de Genève face au Sparta Prague. Servette Chénois disputera pour la deuxième fois de son histoire la phase de Ligue. Pour la plus grande joie des joueuses, de l'entraîneur et du staff, écoutez la réaction de la joueuse Amina Moratovic.
5: C'est un feeling extraordinaire. C'est vrai que c'était un objectif qui était fixé depuis longtemps et de l'atteindre avec ce groupe, cette équipe et ce staff, ça signifie beaucoup. Donc je suis très contente et on est très contente ce soir. Même en Suisse, il y a du niveau et j'espère qu'on va faire une bonne campagne. Peu importe contre qui on tombe, rien que de jouer cette compétition, c'est génial.
6: Pourquoi c'est important? Qu'est-ce que ça va amener à l'équipe, mais aussi au-delà, au football suisse, au football féminin à Genève?
5: Ça va amener, déjà, ça va montrer que c'est possible, qu'avec du travail, de la persévérance, que c'est possible d'y arriver. Pour la Suisse, ça va monter un peu le niveau, je pense. Enfin, ça va montrer qu'en Suisse aussi, il y a du niveau et pour à l'étranger aussi. Et voilà.
2: Des propos recueillis par Alain Thévaux. Servette Chénois féminin connaîtra ses adversaires vendredi à la mi-journée à l'occasion du tirage au sort. La météo avec du soleil aujourd'hui, quelques nuages possibles en fin de journée, température minimum 17 degrés, maximum 28 degrés cet après-midi.
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0: On peut prendre la plume pour la glisser avec les autres dans le duvet, on peut prendre la plume pour s'exercer à la chatouille, mais le mieux c'est encore de prendre la plume pour écrire une nouvelle journée. C'est un brin poétique, mais finalement pas plus que la plume de Ben Mazué, celle qu'il a utilisée pour écrire son titre 25 ans, que l'on écoute maintenant.
8: En soirée à part, il y a deux types de dragueuses, celle des salons, les danseuses, et celle des cuisines et des balcons, les parleuses. Elle, c'était une parleuse, elle avait de la bouteille. C'était très agréable d'ailleurs de parler avec elle, le genre, être jamais vraiment loin de toi pendant toute la soirée. C'est la coïncidence heureuse des filles qui provoquent l'occasion sans trop la provoquer, abordent sans déborder d'une façon prudente et silencieuse. Et tout s'accélère lorsqu'elle parle, c'est comme un appât qu'elle vous tendait avec ses cils. Elle vous a ferré et son arme réside dans sa manière de vous relancer. Sa cible

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N'importe quoi. J'ai pas de passion pour les filles plus vieilles, en particulier, loin de moi l'idée de penser que c'est un défi ou une case à cocher, mais elle n'a d'âge que l'expérience en plus, elle a pas changé de vie, pas de marmot en bas âge, de maison dans le Vaucluse et surtout pas de mari. Donc ça me fait une raison de plus de pas reculer, alors vas-y continue de parler, continue. Je n'ai qu'une seule et même idée. 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

On a entamé la seconde heure de matinale, on a mis le pied dedans, alors passons au sommaire. La pop culture d'abord. La pop culture, on se baigne dedans, un peu comme un moineau qui se tremperait dans une fontaine. La pop culture dans la cité de la pop, aujourd'hui, emprunte le chemin de la musique avec un hymne pour la paix. C'est dans quelques minutes, à 8h15. 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Et puis, ici, on donne encore un numéro de téléphone, le 076 400 22 77. C'est le numéro que vous pouvez utiliser pour nous écrire, pour nous proposer une reprise. Parce que oui, on utilise le prétexte de la reprise après l'été, de la reprise de septembre, pour vous demander votre reprise musicale préférée. Vous nous la transmettez, 076 400 22 77, et on en diffuse quelques extraits aux alentours de 8h40. Et puis ici, on va se faire un peu plus sérieux. On va placer un mot pour Cassandra Wilson. C'était une des grandes voix du jazz contemporain, et ce matin, on apprend qu'elle nous a quittés. Elle nous a quittés le 1er septembre à l'âge de 70 ans. Une voix puissante, une technique irréprochable qui lui permettait de naviguer sans difficulté au travers de nombreux genres musicaux, au travers de nombreuses reprises. Comme celle-ci, on va écouter Fragile de Sting par Cassandra Wilson. Adieu madame.

0: Fragile, une reprise signée Cassandra Wilson. On a appris ce matin que l'artiste nous avait quitté, Cassandra Wilson, qui est partie à l'âge de 70 ans. Dans la cité de la pop, c'est aussi un artiste qui n'est plus.
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2: Oh, pinaise, oui.
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0: Début septembre 1971, John Lennon chante en douceur. Un titre qui va marquer le monde.
3: C'est quoi ça ?
0: Ça, c'est Imagine, une chanson pour la paix qui est devenue un véritable hymne pacifiste repris par le monde entier. Pour comprendre la portée de cette chanson, il faut aller piocher dans le contexte historique de l'époque. Un contexte où la guerre bat son plein.
4: 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C'est vous qui m'avez appelé, pas moi !
0: Ici, ce n'est pas une question de savoir si les Maoris ont poussé au fond de notre jardin ou de l'autre côté de la barrière du voisin. La guerre n'appartient à personne, et pourtant, elle est à tout le monde. Chaque jour, les Vietnamiens tombent sous les bombes américaines, et chaque jour, les GI américains s'écroulent au combat. C'est pas beau, c'est pas propre, c'est la guerre.
5: Cette mission est terminée.
0: On aimerait que ça soit aussi facile que ça, mais apparemment, ça ne l'est pas. Il va falloir plus qu'une seule voix pour arrêter cette folie. En 71, la jeunesse du monde entier manifeste son opposition au conflit. Et depuis 2 ans, John Lennon et sa compagne, Yoko Ono, multiplient les manifestations en faveur de la paix.
6: Ah, je suis venu en paix.
0: Bon, John Lennon et Yoko Ono sont peut-être un poil plus crédibles que ça, quand ils revendiquent la paix. Bref, revenons à Imagine. Imagine, c'est une poignée de secondes au piano qui alerte nos oreilles sur la venue de ce mot qui touche au cœur. Imagine.
7: C'est de toute beauté.
0: C'est beau, c'est élégant. C'est John Lennon qui attrape une voix douce. L'artiste n'est pas là pour marteler un slogan anti-guerre. L'artiste est là pour insinuer de la tendresse dans ses mots, du moelleux dans ses intonations. Il ne va pas convaincre son audience par la verve, mais par le doux.
8: Je veux que tu arrêtes d'être toujours gentil.
0: Pas question. Imagine, reste gentil, reste aérien. Une chanson qui invite à briser les frontières, les religions, les propriétés, en tartinant une mélodie simple et mielleuse. Du sucre pour faire passer les revendications, du sucre pour renverser les envies de guerre. Imagine, de John Lennon, c'est un remède à notre monde de brut. Du miel à nos oreilles, encore aujourd'hui.

0: Céline Dion qui connaît non seulement les formules de politesse, mais qui en plus les utilise pour en faire une musique. C'était bonjour, pardon, merci. 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On va toucher les 28 degrés cet après-midi. 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Et oui, on est encore en été et pourtant on chante déjà l'hiver avec Voyou.
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0: Voyou qui chante l'hiver, alors que c'est une glacière qui est à gagner aujourd'hui dans le jeu.
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0: Une glacière qui pourrait peut-être être gagnée aujourd'hui par Lynn. Bonjour Lynn.
3: Bonjour.
0: Comment allez-vous?
3: Mais ça va bien, et vous?
0: Mais écoutez, plutôt bien.
3: Oui.
0: Vous nous avez... Vous avez... Est-ce que vous avez la radio allumée juste à côté de vous?
3: Non, elle est éteinte. J'avais mon attel tout près, il est pas allumé. Bon, je pars un petit peu plus loin. Non, la radio est éteinte, parce que alors, il y a assez de gens qui la laissent allumer, moi je l'éteins.
0: Ben, bien joué, Lynn, c'est exactement
3: voilà,
0: ce qu'il faut faire.
3: Dans une autre pièce, oui.
0: Dans tous les cas, vous allez jouer avec nous pour essayer de remporter aujourd'hui une glacière de plage RTS Option Musique. Et si vous nous dites « on va essayer », c'est parce que vous avez déjà tenté récemment de la gagner, cette glacière.
3: Oui.
0: Qu'est-ce que vous aimeriez en faire, cette glacière? Vous aimeriez la trimballer où?
3: J'aimerais la trimballer pour mettre des produits du congélateur. Du congélateur d'un ami, de mon ex-ami, pour les amener chez moi, puis ensuite les amener chez ma maman. Les tomates, entre autres.
0: Et rien ne peut se passer tant que cette glacière n'est pas en votre possession.
3: Voilà, c'est pour ça que je réessaye et je me dis, non, d'une pipe, il faut vraiment la gagner, cette glacière.
0: Eh bien, écoutez, on va essayer de vous la faire gagner, mais vous le savez, comme je vous l'ai dit hors antenne, jeu, on ne le connaît pas.
3: On ne sait pas.
0: On le tire au sort.
3: Non. C'est la surprise.
0: Exactement. Alors on va
3: Espérons
0: le tirer au sort.
3: Ce sera plus facile. C'est tout.
0: On va le tirer au sort maintenant. Voici.
3: D'accord. Oui.
0: Ça tourne. Une petite roulette ce matin. Une petite roulette qui s'arrête sur. Ah, le jeu ce matin s'appelle le point commun. Alors qu'est-ce que ce jeu ? On va vous passer.
3: Aïe, aïe, aïe.
0: On va vous passer trois extraits musicaux. C'est Fairouz Kairi qui a préparé ce jeu.
3: Elle
0: nous a tout préparé, tout englobé, et nous, on a juste à vous faire entendre trois extraits musicaux. Il y a un point commun entre ces trois chansons. À vous de nous dire lequel. Est-ce que vous êtes prête, Lynn ?
3: Oui, je suis prête. Vous
0: Allons-y
3: y aller.
0: Avec le premier extrait.

0: Est-ce que ça vous dit quelque chose, cette chanson, Lynn?
1: Oui, ça, c'est un film de James Bond.
0: Ah, ok, très bien. Bah, écoutons, on y va sur l'extrait numéro 2. Là aussi, vous reconnaissez quelque chose?
1: Bah, c'est aussi James Bond.
0: Ah bah tiens, c'est aussi James Bond. Bah, allons-y sur le troisième.
1: Ouais.

0: Et ces cordes ici, elles vous disent aussi quelque chose?
1: Bah, je crois bien que c'est aussi de James Bond, il me semble.
0: Et ça serait donc le point commun?
1: Bah, James Bond.
0: Oui, ah, effectivement, ouais, wow. Le point commun
1: magnifique.
0: Entre ces trois chansons, c'est que ce sont des chansons qui apparaissent dans les films de James Bond. La première, c'était Paul McCartney and the Wings, Live and Let Die. Ensuite, bien sûr, Adele avec Skyfall. Et puis la dernière, Sam Smith. On a reconnu les grandes cordes qui apparaissaient dans ce titre. Alors, vous la gagnez, cette fameuse glacière,
1: Lynn. Alors, je vais pouvoir faire mes trajets.
0: Bah, vous nous enverrez une photo, évidemment.
1: Bah alors pourquoi pas?
0: En tout cas,
1: en WhatsApp.
0: Exactement, on prendra ça. Merci Lynn de nous avoir appelé ce matin.
1: Mais c'est gentil, merci beaucoup et je vous souhaite une bonne journée.
0: À vous aussi, très bonne journée, à bientôt.
1: Dans 6 semaines peut-être.
0: Oui.
1: D'accord. Au revoir, merci beaucoup.
0: Au revoir.
1: Bonjour à tout le monde.

0: Charles Aznavour avec Désormais. Et puis juste avant ça, bien sûr, on entendait Frérot de la Vega, Le cœur éléphant. Septembre. Septembre, c'est synonyme de rentrée, de reprise. Alors peut-être que vous n'avez jamais eu de coupure estivale, peut-être que vous n'avez jamais arrêté, que vous n'avez rien mis sur pause cet été, mais tout de même, septembre, bah, ça sent un peu le renouveau. C'est pour ça que c'est notre thème cette semaine. La question qu'on vous pose cette semaine n'est pas la plus classique grammaticalement parlant, mais vous allez la comprendre. Elle tient en deux mots. Votre reprise. Point d'interrogation. Mais oui, votre reprise, elle se passe comment? Et puis au passage, vous nous donnez votre reprise musicale préférée. On a reçu quelques propositions ce matin, mais vous pouvez continuer à nous en transmettre au 076 401 22 77. On en diffusera encore demain matin, évidemment. Mais d'abord, les propositions du jour.
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0: Émilie, qui nous a écrit ce matin pour nous expliquer que cette année, son premier bout de chou est entré à l'école. Alors la rentrée, elle est un peu particulière, elle est farcie de nouveautés, avec les histoires de ce qu'il se passe à l'école. Il a fallu acheter un cartable, quelques stabilos, et puis cette rentrée scolaire a rappelé à Émilie son propre temps passé sur les bancs. À l'école, elle a appris des chansons de Georges Brassens. Alors elle nous a demandé une reprise de l'homme à la moustache en tablier de sapeur. On a choisi une autre moustache, on a choisi Francis Cabrel, qui reprend les passantes de Georges Brassens.
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0: 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Et puis ce matin, on a également reçu un message de Valérie et elle nous a demandé une reprise de la chanson I Will Survive par les Puppini Sisters.

original, les Popini Sisters qui harmonisent leur voix un petit peu comme c'était la mode dans les années 40. C'est délicieusement rétro et pourtant c'est tout ce qu'il y a de plus actuel parce que c'est une formation qui sévit encore aujourd'hui. Alors oui, le trio a quelque peu bougé depuis 2004, mais tout de même, les Popini Sisters continuent d'évoluer dans les reprises musicales. On a reçu également un message ce matin de Tim qui nous a demandé tout autre chose.

Tim est un amoureux de Nirvana, plus particulièrement de la chanson Smells Like Teen Spirit. Et puis il nous a dit que la meilleure reprise selon lui, c'était Chaka Punk, que vous entendez ici. La reprise de septembre, mais aussi la reprise musicale, les reprises musicales, c'est notre thématique cette semaine. Vous pouvez continuer à nous écrire au 076 401 22 77 pour nous faire vos propositions. On en diffusera quelques-unes demain. 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

0: On a entendu Earth, Wind & Fire avec September et puis ici Camélia Jordana, Alain Chamfort qui reprennent Bambou, bien sûr. Rebonjour Philippe.
1: Mais rebonjour Marie.
0: Vous êtes encore avec nous ce matin, mais pour annoncer quelque chose, pour réannoncer même quelque chose de très intéressant qui va se passer sur notre antenne. Alors déjà, ce soir, un My Generation spécial.
1: Oui.
0: Sur Freddie Mercury.
1: Spécial Freddie Mercury, spécial Queen, parce que les deux sont indissociables, effectivement. Parce qu'il y a un événement à Montreux qui commence aujourd'hui, qui s'appelle les Freddie Days. Alors qu'est-ce que c'est que les Freddie Days, pour ceux qui n'ont jamais participé à ça? C'est une série de conférences, d'expositions, de concerts à propos de Queen et de Freddie Mercury. Ça se passe sous le marché couvert à Montreux, précisément là où il y a la statue de Freddie Mercury. Voilà. Ça se passe à cet endroit-là, c'est couvert, donc même s'il pleut, il n'y a aucun problème pour suivre ces concerts. C'est gratuit et il y a tout au long de l'après-midi et en soirée des tribute bands de Queen qui viennent jouer la musique de Queen. Mais ce qui est intéressant, c'est qu'ils ont tous une approche différente.
0: Ils reprennent à leur façon.
1: C'est ça. Alors, il y en a qui seront déguisés en Freddie Mercury, qui seront habillés en Queen, et puis d'autres pas du tout. Chacun a son approche, mais c'est très intéressant. C'est à partir d'aujourd'hui jusqu'à dimanche. Cette année, c'est un événement parce que c'est l'anniversaire.
0: Voilà, c'est ça. C'est ça, et un anniversaire qu'on va aussi célébrer sur notre antenne,
1: c'est
0: demain,
1: ça.
0: Vendredi, avec vous.
1: Freddie Mercury est né le 5 septembre 1946, il aurait eu 80 ans, j'ai beaucoup de mal à l'imaginer à 80 ans aujourd'hui, mais il aurait eu 80 ans, Freddie Mercury. Donc, ce soir, dans My Generation, à partir de 22h, des histoires autour de Queen. Je ne vais pas vous raconter l'histoire de Queen, là il y a plein de choses sur internet qui vont répondre à cette question-là, mais des histoires autour de Queen avec des invités, notamment Peter Freestone qui était l'assistant personnel de Freddie Mercury.
0: Ah,
1: alors lui il adore parler.
0: Petites anecdotes.
1: Il adore raconter, il raconte plein de trucs. Et demain tout au long de la journée, de 8h à 18h, des chroniques pour célébrer les 80 ans de Freddie Mercury.
0: Et ça c'est ce que vous nous offrez pour cette fin de semaine. Merci Philippe.
1: Merci Marie.
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0: collaboration entre la Genevoise Vendredi sur Mer et le Californien Annie El-Khatib, c'était hard.
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0: Dans le canton de Vaud, la route de la Givrine est toujours fermée à la circulation entre Nyon et Saint-Sergue en raison d'un accident. Pour le reste, on perd 10 à 20 minutes sur la 9. Le Vevey-Lausanne entre l'aire de service de Lavaux et Belmont en direction de Lausanne, en sens inverse entre la Blécherette et Belmont. Et sur la 1, Lausanne-Genève entre Nyon et Coppet en direction de Genève.

0: On interrompt les Bengals avec leur Eternal Flame pour une infotrafic de toute urgence.
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0: Important, prudence sur la 9 Vevey Martigny, quelle que soit votre direction si vous circulez entre Lavers et Vevey, en raison de la présence de piétons sur la chaussée. Je répète, prudence sur la 9 Vevey Martigny, quelle que soit votre direction si vous circulez entre Lavers et Vevey, en raison de la présence de piétons sur la chaussée. On reprend un bout des Bengals, c'est un Eternal Flame.

0: un jour, on écoutera Eternal Flame ensemble, des Bengals en entier, sans infotrafic et puis sans information tout court pour nous couper. Malheureusement, il y a des choses qui doivent arriver à l'heure.
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0: Et l'une de ces choses, c'est bien sûr les informations qui arrivent à 9h.
1: Adrien Krauser.
2: Mais pourquoi a-t-il tiré lors de la rave party d'Arau? La question reste sans véritable réponse ce matin, alors qu'hier, la police cantonale a confirmé que l'homme de 43 ans, arrêté en début de semaine, était bien l'auteur de cette fusillade. Elle qui a fait, on le rappelle, un mort et 6 blessés, domicilié dans la commune jurassienne de Montsevelier. Selon nos informations, il souffrirait de troubles psychiques. Il détenait par ailleurs plusieurs armes, dont une Kalachnikov. Alors faut-il interdire l'achat d'armes pour des personnes souffrant de troubles? Écoutez la réponse de Panteleimon Giannakopoulos, il est professeur de psychiatrie et directeur général de l'Office Genevois de la Santé.
3: C'est une question qui s'est posée, mais d'une part, il y a la question de la discrimination. Est-ce que pour une personne qui a fait une décompensation dépressive, vous dites non, obligatoirement, on ne va pas donner une arme? C'est peut-être une mesure qui peut être disproportionnée ou discriminatoire. Ouais. De l'autre côté, ça ne va pas nécessairement protéger pour ce cas de figure. Par contre, ce qui serait, je pense, tout à fait censé de faire, c'est que dès qu'il y a les premières alertes pour les personnes qui ont manifesté non pas une pathologie psychiatrique, mais des actes de violence, même à petite échelle, qu'il y a une étude très approfondie quand ils font des demandes par rapport au port d'armes.
2: Panteleimon Giannakopoulos, invité tout à l'heure de la matinale sur RTS Première. Les débats autour de la nouvelle politique agricole vont pouvoir débuter à Berne. Moins de paperasse, plus d'autonomie pour les paysans, mais avec une réduction de moyens de 123 millions de francs. Le Conseil fédéral a mis en consultation hier et jusqu'au 8 décembre les nouvelles lignes directrices pour 2030. Du côté du VVF, on dénonce une réforme qui ignore le réchauffement climatique. Écoutez sa porte-parole, Pierre Etret.
4: On souhaite avant tout des mesures qui permettent aux exploitations agricoles de mieux résister aux sécheresses et aux événements extrêmes, tout en préservant leurs revenus. Nous, ce qu'on attend, c'est un soutien renforcé à la santé des sols, parce qu'on sait que des sols qui sont riches en humus vont mieux retenir l'eau et vont mieux résister à des périodes de sécheresse. Et on trouve que justement, cette politique agricole, elle devrait vraiment créer des incitations qui vont dans ce sens, toujours dans l'idée de permettre en fait aux agriculteurs de conserver, de préserver leurs revenus.
2: Des propos recueillis par Mathieu Henderson, un projet critiqué également par l'Union Suisse des Paysans, les écologistes et l'UDC notamment. Une élection complémentaire dans le canton de Neuchâtel, elle aura lieu à début 2027 après l'annonce surprise hier de la démission de Laurent Favre. Il partira en mars prochain. Le conseiller d'État PLR rejoindra le conseil d'administration de la SSR. Il jure de briser l'ennemi américain, l'Iran, l'a dit hier après une nuit de frappe meurtrière américaine sur son sol. Téhéran parle de crime de guerre. Téhéran qui a une nouvelle fois frappé par ailleurs des intérêts américains au Moyen-Orient tout à l'heure. Le Koweït a été visé. L'Europe hausse encore le ton face à la Russie, notamment depuis que l'Allemagne attribue à Moscou l'attaque de drones de Leipzig. Sauf que des sanctions et des expulsions, l'Europe en aligne depuis des années. Et les attaques, elles, ne cessent pas. Alexandra Planinich.
5: Depuis hier, l'Union européenne frappe fort dans les mots. Un consulat russe fermé en Allemagne, des diplomates convoqués dans une dizaine de capitales, de nouvelles sanctions promises et une formule qui claque, terrorisme d'État. Le problème, c'est que rien de tout cela n'arrête la Russie. Dénoncer, sanctionner, saisir des pétroliers, l'Europe fait tout ça depuis des mois. Et les attaques attribuées à Moscou ne diminuent pas, elles se multiplient. Un rapport du service de recherche du Congrès américain publié en août le confirme. Loin de reculer, les services russes se sont adaptés à chaque réaction européenne et mènent désormais des opérations plus agressives. Autrement dit, la riposte européenne ne dissuade pas et Moscou nie tout systématiquement. Alors l'Europe cherche une autre voie. Puisqu'elle ne parvient pas à les arrêter, elle se prépare à s'en défendre autrement. C'est le sens de cette phrase prononcée hier après-midi par la présidente de la Commission européenne Ursula von der Leyen. La guerre hybride est la nouvelle normalité. Le vrai enjeu n'est plus d'empêcher ces attaques, l'Europe n'y arrive pas, mais de savoir si elle saura les repousser ou seulement les encaisser. Alexandra Planinich, RTS, Bruxelles.
2: Eux étaient des milliers de manifestants dans des centaines de villes espagnoles hier, tous venus soutenir les habitants de l'enclave de Ceuta. Après la crise, 70 000 migrants venus du Maroc avaient franchi la frontière en juillet dernier. Des rassemblements qui ont surtout mobilisé des mairies de droite. On passe au sport avec Servette Chinois qui a décroché sa qualification pour la phase de Ligue de la Ligue des Championnes. Battu 3-2 à l'aller, les Genevois se sont imposés hier soir 3-0 au Sparta Prague. Servette Chinois qui disputera donc pour la deuxième fois de son histoire la phase de Ligue 5 ans après une première expérience. Alain Thévaux.
6: Servette Chinois visait la phase de Ligue, c'est fait. Cette qualification est méritée. Les Genevoises ont d'emblée pris le contrôle du match retour et elles ont été récompensées à la 21e avec la réussite de Magdalena Sobal, puis Gloria Marinelli a doublé la mise dans le temps additionnel. Et la gardienne Jacinta Velmar a également sorti le grand jeu, surtout en deuxième mi-temps face au pressing du Sparta Prague. La délivrance, le 3-0 est tombé dans les arrêts de jeu. Cinq ans après une première expérience avec le gratin européen, Servette Chinois retrouve la phase de Ligue et cette appartenance aux 18 meilleures équipes européennes. C'est une énorme performance sportive, mais aussi une très bonne opération financière avec cette prime de 500 000 francs pour la qualification. Une étape historique pour le football féminin genevois et suisse.
2: Les précisions d'Alain Thévaux et puis la météo de ce jeudi en général ensoleillé avec des voiles de cirrus en seconde partie de journée. 28 degrés maximum du côté des températures.
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0: Prudence sur la 9 Vevey-Martigny, quelle que soit votre direction, si vous circulez entre Lavers et Vevey, en raison de la présence de piétons sur la chaussée. Et dans le canton de Vaud, la route de la Givrine vient de rouvrir à la circulation entre Nyon et Saint-Sergue. Pour obtenir plus d'informations sur le trafic, le numéro 163 est à votre disposition. Un service qui coûte 90 centimes l'appel et 90 centimes la minute.
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0: Être au rayon biscuit sec et hésiter entre deux douceurs raisonnables pour le café. On y compare les grammes, le prix, l'un a des raisins secs, l'autre joue la carte cacaotée. Alors on pourrait y passer 3 heures à étudier les avantages et les inconvénients pour finir par passer notre route sans prendre une seule boîte de biscuits. Une hésitation et c'est le croche-pied. Alors nous on n'hésite pas ce matin, on reste sur notre choix premier et notre choix. C'est bien sûr la musique, RTS Option Musique. Il y a une fille qui habite chez moi, Benabar. On est ensemble pour une dernière heure de matinale.

0: Toi.
1: Benabar qui chante le fait de partager son chez lui, bien sûr. Il emménage et il se plaint. Qui fait ça? Allez, on passe encore une heure ensemble, une heure de matinale. Avec quoi au programme? Eh bien, bien sûr, à 9h15, le bureau des titres. Pour la quatrième fois cette semaine, on retrouve Danitza, la chanteuse genevoise, revient. Alors, elle a deux singles déjà à son actif et elle nous annonce un album pour le tout début de l'année prochaine. On va écouter l'un de ses singles dans le bureau des titres, ça s'appelle Missio, mais bien sûr, elle va nous le présenter. Ça sera dans quelques minutes. On va également retrouver l'actualité musicale dans Flash Musique. Aujourd'hui, on découvre un acteur qui devient un rappeur et pour du rap de qualité. C'est plutôt une bonne conversion que nous propose là cet acteur. On vous en parlera bien sûr à 9h30. Et puis 9h50, c'est vous qui choisissez la musique, c'est vous qui décidez au 076 401 22 77 pour le Disco Ball. Faites vos propositions. On en a déjà reçu quelques-unes ce matin. Il y en a qui prennent de l'avance et ils ont raison.

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1: Joseph Kamel avec Insomnie. On retrouve maintenant une artiste suisse, Danitza, à notre bureau des titres.
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1: Le bureau des titres, c'est notre façon d'entrer par la grande porte dans la playlist de nos artistes suisses. Depuis lundi, c'est Danitza qui est avec nous. Bonjour Danitza.
3: Bonjour.
1: Artiste genevoise, certes, mais artiste presque britannique maintenant, avec votre signature sur le mythique label Ninja Tune. Comment s'est fait la rencontre avec ce label ?
3: Alors j'ai eu la chance de travailler avec un super manager qui s'appelle Étienne Coignac, qui avait des relations avec la scène anglaise. Donc il m'a connecté avec les chefs de projet, on a fait des rendez-vous, ça a été un gros coup de cœur. Et puis j'ai rencontré les équipes de Big Dada, donc c'est un sous-label de Ninja Tune. Et là, ça fait quelques mois qu'on a annoncé notre signature ensemble et ça se passe extrêmement bien. J'ai la chance d'avoir des diffusions aussi en Angleterre, en Espagne, en Allemagne. Donc il y a vraiment un projet de développement international.
1: Et puis au niveau artistique, il y a un lien qui s'est créé avec cette équipe, peut-être un peu plus fort que ce que vous aviez avant.
3: Oui, il y a un lien. Je les ai rencontrés à Londres, mais aussi à Los Angeles, parce qu'ils ont deux bureaux aussi très importants à Los Angeles. Et puis ils m'ont présenté des producteurs. On a pu brainstormer sur la sortie de l'album qui arrivera dans quelques mois. Donc il y a vraiment une volonté et je vois une détermination de travailler mon album. Donc ça me fait très très plaisir.
1: Donc les choses se mettent en place avec votre signature dans ce label, mais aussi avec vos collaborations avec certains artistes. Sur le single Missio, vous êtes accompagné par Bezo à la trompette. Comment vous vous êtes rapproché de cet artiste ?
3: Alors je me suis rapprochée de cet artiste parce que un de mes producteurs le connaissait, donc ça a été très très facile. Je lui ai envoyé un message sur Instagram, il a tout de suite répondu, il a adoré le morceau. Et puis on a fait une session, on s'est très bien entendu. Il est très très drôle, très très humain, très très simple et voilà, j'adore travailler avec des personnes comme ça. Et j'avais surtout besoin d'un instrument qui me fasse penser à des pleurs. Et donc, je trouve que la trompette, ça peut être extrêmement triste, ça peut être des larmes qui coulent.
1: Ouais, des pleurs chaleureuses.
3: Exactement.
1: Hein.
3: Ouais. Donc, Bezo, il a totalement traduit cette émotion-là à merveille et c'est un plaisir. J'espère qu'on va pouvoir le jouer bientôt sur scène. En tout cas, je me ferai le plaisir de l'inviter à Genève ou sur d'autres scènes en Suisse.
1: Jouer sur scène, évidemment, on espère le voir, mais on va déjà l'écouter à la radio. Pour les personnes qui vont le découvrir, comment vous expliqueriez le morceau ?
3: Le morceau, c'est une lettre de désespoir qu'on écrit à un amour qui nous a beaucoup marqué. J'ai fait 3 ans d'absence aussi, mais 3 ans aussi de remise en question parce que j'ai vécu une rupture amoureuse qui m'a énormément touchée et je savais pas que l'amour pouvait faire aussi mal. Donc voilà, c'était une lettre que j'écrivais à cette personne que j'aimais tant et ça a été une libération parce que maintenant je me sens très très bien. Donc la musique soigne et ce morceau m'a soignée.
1: Alors on va se soigner en musique avec vous. Voici Danitza avec Missio. C'est le premier single de son tout prochain album.

0: Raphaël avec Caravane. Raphaël qui nous mène jusqu'à l'infotrafic.
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0: Prudence sur la 9 Vevey-Martigny. Quelle que soit votre direction, si vous circulez entre Lavers et Vevey, la police signale toujours la présence de piétons sur la chaussée. Prudence donc sur la 9 Vevey-Martigny. Quelle que soit votre direction, si vous circulez entre Lavers et Vevey, la police nous signale toujours la présence de piétons sur la chaussée. Et puis pour le reste, on perd toujours près d'un quart d'heure sur la 1 Lausanne-Genève, entre Nyon et Coppet, en direction de Genève.

0: Jacinto. Ou Julienne de son vrai nom. Si vous le croisez dans la rue, vous verrez un type normal, celui qu'il dit, et vous serez peut-être étonné de savoir qu'il fait de la musique. Tout ce côté créatif qu'il développe avec Cento est très différent de sa formation initiale, un bachelor en sciences économiques. Il grandit dans le canton de Zurich, à Egg, d'une maman norvégienne avec qui il ne parle que norvégien, qu'il biberonne aux Beatles et aux Kings of Convenience, et d'un papa suisse qui aime les guitares. Julian est né le 8 février 2000, c'est donc un Verseau. Il a eu une phase où l'astrologie avait un peu de sens pour lui. Et selon lui, les Verseaux sont parfois considérés comme des gens pas très sympas, on vous laissera juger, mais surtout comme des gens qui peuvent développer des obsessions pour certains intérêts spécifiques.
1: Parfois, je suis très passionné par ce que je fais. J'ai beaucoup étudié le symbole du phénix, qui est le titre de mon EP.
0: Ces derniers mois, au moment d'enregistrer son album, Julian a passé des heures à surfer de page en page mythologique sur Wikipédia afin d'affiner le concept d'un projet qui naît, qui meurt et qui renaît de ses cendres. Cento, c'est le nom d'artiste que Julian a choisi pendant le confinement, le nom d'un bar dans lequel le Julian étudiant passait pas mal de temps. Et Cento, c'est un nom qui s'est avéré porter plusieurs significations.
1: Cento signifie « je sens », mais aussi « j'entends ». Et c'est que je veux faire avec ma musique.
0: À la base, Cento, c'était une version de Julian en plus cool, selon ses propres mots. Mais avec le temps, Cento n'a plus envie que ce soit un personnage. Une version plus proche du vrai Julian, plus authentique, voire plus vulnérable. Cento joue de plusieurs instruments et surtout est très inspiré par des producteurs comme Tom Misch, qu'il voit pour la première fois sur scène en 2019 au Montreux Jazz. Et c'est la révélation. Faire de la musique avec les sons qu'il aime en créant de A à Z tout un univers. C'est ce qu'on peut entendre sur le titre choisi par le projet Radar, Walk. Une chanson qu'il compose à la bibliothèque pendant qu'il révise son bachelor. La première phrase vient naturellement de la situation qu'est en train de vivre Julian. J'ai pas d'argent, j'ai pas de temps. Deux phrases qui lui viennent en tête, qu'il enregistre sur son téléphone dans ses notes audio avant de rentrer dans sa chambre et d'enregistrer tout ça sur son studio. Le résultat, c'est une chanson funky qui donne envie de danser, une chanson que Cento qualifie lui-même d'arrogante, qui donne cette sensation de planer au-dessus de ses problèmes, comme s'il n'avait pas vraiment d'importance. Marcher sur le trottoir, écraser tous les obstacles au lieu de se laisser encoubler et créer ainsi son propre

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1: C'est à Cento avec Walk pour le radar RTS.
2: Cento, notre radar de ce mois de septembre qui vous était ici présenté par Edith Maté. Bah tiens, voici venir l'actu musicale.
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2: Fait comme si on était étonné alors qu'à 9h30 c'est l'actu musicale. Et dans l'actualité aujourd'hui, on parle d'un acteur, qui a décidé de faire le pas et de devenir rappeur. Tom Hardy, c'est pas le dernier des clopins quand on parle de carrière au cinéma, de carrière à Hollywood. Le Britannique est régulièrement dirigé au cinéma par le réalisateur Christopher Nolan, que cela soit dans Inception ou dans Batman. Hardy est également inoubliable dans notre poste de télévision, dans le rôle d'Alfie Solomons dans la série Peaky Blinders. L'homme de 48 ans est un acteur reconnu et salué pour son travail. Et bien désormais, il rappe.

Alors on joue la surprise, hein. On joue la surprise pour la beauté de l'histoire, mais en réalité Tom Hardy n'en est pas à son coup d'essai. En réalité, le bon Tom a été signé en maison de disques à l'adolescence. Il a enregistré à l'époque une bonne quantité de morceaux, titres jamais sortis parce que selon lui, c'était pas vraiment au point. Alors cette fois-ci, pour une musique qui tienne la route, il s'entoure, et il s'entoure bien, de spécialistes du genre, Sarface. Sarface, c'est un super groupe, c'est-à-dire des gens qui faisaient déjà de la musique de leur côté et qui se mettent ensemble pour faire un super groupe de hip-hop américain. On est sur du solide, hein, puisque dans ce super groupe, on trouve le duo 7L et Esoteric, mais aussi et surtout Inspecta Deck du Wu-Tang Clan. Une légende qui travaille en collaboration avec Tom Hardy sur 15 titres, puisque l'album est commun sous le nom simple mais efficace, Sarface meets Frankie Pulitzer. 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Yo, you get it poppin' and you swear you dope. 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C'est un travail d'équipe. Ah oui, on souligne au passage que Hardy ne lâche pas son travail d'acteur puisqu'il ne signe pas cet album donc sous son vrai nom, mais bien sous le nom de Frankie Pulitzer, comme on le retrouve dans le nom de l'album. Rappeur masqué Frankie Pulitzer, alias Hardy tout simplement. Un rappeur masqué qui fait référence au cinéma dans ses textes. Il cite le Bouffon Vert, l'ennemi juré de Spider-Man, ça parle d'un film de Nicolas Cage, d'un autre avec Al Pacino. Il clash légèrement sur les bords Leonardo DiCaprio et rend hommage à Bane, son personnage dans Batman. Avec cet album, l'acteur Tom Hardy ne met pas seulement un pied dans le monde de la musique pour tromper l'ennui entre deux films. Non, il montre un vrai talent, il monte un vrai projet, il y a une vraie envie et c'est peut-être un vrai changement de carrière qui s'opère ici. Voyons ce que Tom Hardy nous réserve à l'avenir. Enfin, voyons ce que Frankie Pulitzer nous réserve

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On a pris notre respiration avec Berlin, Take My Breath Away. Et juste là, on est monté à bicyclette grâce à Yves Montand. Le Disco Ball, vous le savez, c'est chaque matin à 9h50. C'est le moment où vous choisissez la musique, vous décidez ce qu'il se passe à l'antenne. Vous êtes bien sûr nombreux et nombreuses à nous écrire. C'est la guerre des messages, alors qu'on ne peut diffuser qu'une seule chanson. Il y a donc tirage au sort. On nous a proposé ce matin du Jul, du Alain Souchon. On nous a demandé de passer du AD. On nous a demandé de passer du France Gall. On nous a demandé de passer du Aswad. On a reçu de nombreuses propositions musicales et on vous en remercie, bien sûr. Vous pouvez continuer à nous écrire, le tirage au sort n'est pas encore effectué. Vous avez votre chance! Mais pour l'instant, Electric Light Orchestra, Don't Bring Me Down. C'est le morceau que l'on vous propose à 9h41, 9 minutes avant le Disco Ball.

La fribourgeoise Velantaine avec son titre Au-delà. On va encore écouter Sylvana Reg, allez leur dire, et puis juste après ça, ça sera le Disco Ball. On est en train de recevoir une avalanche de propositions au 076 400 22 77. On vous en remercie. Ça fait peu de chance pour le tirage au sort quand on reçoit des dizaines et des dizaines de propositions, mais en même temps, ça nous fait si plaisir de vous lire. Et d'écouter vos messages, puisque certains nous envoient des vocaux. Merci et bon matin à vous.

0: Allez leur dire Sylvane Areg. Eh bien tiens, 9h51, Disco Ball.
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0: Ce matin, on en a eu de la variété dans vos propositions musicales. On a nos habitués qui nous écrivent chaque matin, mais on a reçu aussi de nombreuses personnes qui nous écrivaient pour la première fois. On vous en remercie, vous avez raison de tenter votre chance, comme Michel qui a remporté ce Disco Ball ce matin. C'est lui qui nous a écrit, ou plutôt appelé, puisqu'il nous a téléphoné pour nous demander un titre de Johnny Hallyday. Enfin, non. L'original, il nous a demandé. Alcazé avec Surfin Outenani, qui a été repris plus tard par Johnny Hallyday. On va écouter l'original signé Alcazé. Voici Surfin Outenani. C'est Michel de La Chaux-de-Fonds qui nous fait cette proposition pour le Disco Ball.

Sorfine Outenani Al-Kazay, c'était la demande de Michel de la Chaux-de-Fonds pour le Disco Ball, un titre qui a été repris plus tard par Johnny Hallyday. Félicitations Michel, et puis pour tous ceux et toutes celles qui nous ont écrit, n'hésitez pas à le refaire demain, puisque vous le savez, du lundi au vendredi à 9h50, c'est Disco Ball, et c'est le hasard qui décide. Alors tentez votre chance au 076 401 22 77.

0: Il y a eu Hyperbolic Love de Scott Storch et Crane. Et puis juste ici, on termine avec Fleetwood Mac Everywhere. Bah oui, on est partout.
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0: Pas partout, on est surtout ici. Après les informations, Karine Delphini, il est tout juste à 10h.
2: Virginie Langeroc.
3: La conseillère nationale UDC zurichoise Nina Fer-Dussel demande au Conseil fédéral de créer une liste noire nationale pour le personnel des structures d'accueil de la petite enfance. Alors que la Suisse a connu plusieurs cas d'agressions sexuelles dans les crèches récemment, cette mesure permettrait, selon elle, de prévenir les agressions sexuelles qui visent les plus jeunes. Elle rappelle que la conférence suisse des directeurs cantonaux de l'instruction publique en fait autant dans l'enseignement, avec une liste des personnes qui ont perdu leur autorisation d'enseigner en raison d'infractions pénales liées à des délits sexuels. Dans sa réponse, le Conseil fédéral rappelle qu'il est en train d'élaborer un rapport qui doit être présenté au plus tard à la fin de l'année prochaine, donc fin 2027, et demande donc d'attendre les résultats. Mais le Parlement s'impatiente et pourrait lui forcer la main. La motion de Madame Fer-Dussel a été signée, en tout cas par tous les partis. Depuis le début de l'année, les salaires nominaux en Suisse ont augmenté de 0,4% selon une première estimation publiée ce matin par l'Office fédéral de la statistique. Les économistes tablent sur une inflation de 0,4% à 0,8% pour 2026, ce qui laisse entrevoir une stagnation, voire une érosion des salaires réels pour cette année. La canicule de cet été a entraîné la plus basse récolte de pommes de terre en Suisse. Depuis le début des mesures cette année, les agriculteurs suisses n'ont récolté que 330 000 tonnes de tubercules. C'est à peu près 20% de moins que la moyenne des récoltes de ces 6 dernières années. La fêtière demande à la Confédération de soutenir davantage les nouvelles technologies de sélection pour développer des variétés de pommes de terre plus résistantes et pour se préparer ainsi aux effets du dérèglement climatique. Une élection complémentaire dans le canton de Neuchâtel, elle aura lieu début 2027. Après l'annonce surprise hier de la démission de Laurent Favre, il partira en mars prochain. Le conseiller d'État PLR a rejoint le conseil d'administration de la SSR. L'Iran riposte après une nuit de frappe américaine sur son sol. Téhéran parle de crimes de guerre. L'Iran, qui a une nouvelle fois frappé des intérêts américains, en riposte donc au Moyen-Orient tout à l'heure. Le Koweït a été visé, le Koweït qui dénonce une menace directe à sa sécurité après ces frappes iraniennes. Au Portugal, le funiculaire de Gloria circulera de nouveau dans les rues de Lisbonne, un an tout juste après le déraillement qui avait fait 16 morts et plusieurs blessés. Les causes précises de l'accident et les responsabilités ne sont toujours pas établies. L'enquête est loin d'être terminée, mais les autorités annoncent aujourd'hui le retour du funiculaire qui reprendra donc à la circulation en 2029. La mairie et la régie des transports ont dévoilé ce matin le projet de son remplaçant. En Chine, les autorités ont fermé des écoles et suspendu des liaisons maritimes dans la province du Fujian, dans l'est du pays. Un typhon est attendu. Les autorités ont déclenché des alertes en raison du risque de fortes pluies. 247 000 personnes qui vivent dans des zones à risque de la province voisine du Fujian avaient déjà été évacuées la semaine dernière. Les phénomènes météo extrêmes ont fait des ravages dans plusieurs régions de Chine ces derniers mois. Chez nous, du soleil avec quelques nuages aujourd'hui, température à l'aube 13 à 17 et 28 degrés au meilleur de la journée cet après-midi.
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2: Vous, nous, C'est un bon début, hein. On a déjà les personnages. Évidemment, il faut une histoire, un décor, un univers, de l'action, des situations différentes, peut-être complexes par moments, ou au contraire d'une fluidité remarquable. Il y a plein de scènes à jouer, de chapitres à écrire, et on va se mettre à celui-ci, l'échappée. Avec ce titre-là, on peut tout imaginer. Il y a de bonnes perspectives. On ne va pas rester devant la feuille blanche. Oui, là, on en est qu'au balbutiement, esquisse d'idées. Mais je sens que ça va venir, hein. Notre histoire nous mènera loin. Alors, commençons là.

Gérald De Palmas, personne. Non mais je vous rassure, il y aura bien quelqu'un. Quelqu'un qui gagnera l'album qu'on vous présente tout au long de cette semaine, qui est Solaire, de Yael Naïm. Ce sera peut-être vous. Bon, pour ça, il faudra nous appeler tout à l'heure à 10h30. Avant ça, on a pas mal de choses à écouter, comme ce nouveau titre de Mick, Beautiful Freaks.

Level 42, Lessons in Love. Alors, on n'est pas là pour vous donner des leçons d'amour, mais pour parler d'amour, ça c'est sûr. On a d'ailleurs même un rendez-vous tous les après-midi qui met en avant des belles chansons d'amour, toutes douces. C'est Les Mots Bleus. Il y aura du Léo Ferré, il y aura November Ultra, Bertrand Belin, Barbara Carlotti. Et aujourd'hui, ce sera avec Charlotte Cardin. Là, on se rend quelque part en Suisse, puisqu'il y a Dino Brandao et Lo et le Duc avec leur nouveau titre « On n'est pas stupide ». D'ailleurs, j'en profite pour vous dire que Dino Brandao sera au Label Suisse Festival à Lausanne le 20 septembre. Et nous, on fera une émission en direct la veille de 18h à 19h avec Cassien Bray aux commandes. Donc, il y aura une émission en direct du Label Suisse Festival. Bon, on va déjà se mettre un extrait, Dino Brandao, On n'est pas stupide, en collaboration avec Lo et le Duc.

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Le charme des accents du monde entier. Là, c'est tout bon, on a repéré, je crois. Richard Desjardins, tu m'aimes tu. Si vous voulez vous refaire la totale de nos chroniques québécoises de l'été, il y a le Play RTS. Un été à Tadoussac, c'est ce que nous a proposé Karine Vouyamou durant 2 mois. Elle nous a fait découvrir de nombreux artistes québécois qu'elle a rencontrés dans ce fameux festival à Tadoussac. Qui de nous deux aime

0: Comme un igloo, Étienne Dao. Il est 10h30.
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0: Qu'est-ce que la Terre aurait dit si elle avait pu parler? C'est une question qui a été posée à Yael Naïm pour un projet visant la défense du climat, Imagine Green. Yael Naïm a imaginé une relation toxique entre l'être humain et la nature. Innocence perdue, Yael Naïm cherche à réinventer la réalité en rêvant. Dream, c'est l'une des chansons de son nouvel album Solaire. Et il y parle aussi de la peur qui nous paralyse et souvent empêche l'action. On est spectateur de quelque chose qui nous désole alors qu'on pourrait être acteur, prendre la parole et surtout faire, bouger, changer. C'est ainsi aussi dans les relations toxiques. Quand on vit ça, on a conscience que c'est pas bien, non c'est mal, et on reste. Prendre soin de soi, des autres et de la terre, c'est un joli rêve à faire ensemble. Dream, on va écouter Yael Naïm, et si vous voulez gagner son album Solaire, vous nous appelez là maintenant au 0840 543 210.

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1: Dream. Yael Naïm, c'est l'une des chansons qui figure sur son tout nouvel album Solaire, qu'on a plaisir à vous présenter et à vous offrir aussi tout au long de cette semaine. Alors ce matin, c'est pour Gilbert qui nous appelait de Nyon. Et il en restera encore un, tout beau, tout neuf, pour vous, demain, à gagner à 10h30. On va s'écouter Dolly Parton, Jolene, mais c'est le remix par Todd Terrier.

Ashes to Ashes, David Bowie, tandis que se prépare à entrer en scène le musicien, photographe, cinéaste suisse Civilian, qui avant sa carrière solo avait fondé un groupe, folk pop, Frost and Fog. Et avec ce nouveau single, il nous parle des rencontres aujourd'hui, de technologie, de connexion, du besoin d'être vu par l'autre, nude,

0: Du temps de la javanaise de Serge Gainsbourg, on se courtisait, on s'écrivait des lettres, on se faisait les yeux doux dans des balles. Et du temps de Civiliane, ça va beaucoup plus vite. On s'envoie des mails, on s'envoie des photos, des nudes. Et alors là, ça va pas. on peut se faire voir hein, très vite avec des photos nues, mais on aimerait bien être vu de l'intérieur, émotionnellement parlant aussi. De quelle couleur est l'amour? Mais je crois qu'il y a toutes les couleurs dans l'amour, Nash.
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Nash, la couleur de l'amour, une couleur qui se ressent avant tout. OVNI fait partie de ceux qui libèrent leur sensibilité au travers de leurs chansons. On va l'écouter avec le soleil, il avait été flashé par le radar de la RTS il y a des mois de ça. OVNI, artiste suisse.

0: I'm still standing. Elton John et les informations maintenant.
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0: 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Il est 11h.
2: Virginie Langeroc.
3: L'association Médecins de Famille et de l'Enfance Suisse critique vivement le nouveau tarif médical Tardoc. Selon cette association qui représente les médecins de famille, cette nouvelle tarification n'a pas permis de revaloriser ce type de médecine, tandis que les coûts globaux dans le secteur ambulatoire ont nettement augmenté. Un système tarifaire qui désavantage ainsi les soins de base aggrave la pénurie de médecins de famille au lieu de la combattre. C'est ce que critique le coprésident de cette association des médecins de famille. Les jeunes médecins, écrit l'association, pourraient se détourner des soins de base si, à formation comparable et à responsabilité élevée, cette activité reste nettement moins attractive sur le plan économique que d'autres spécialités. L'épisode actuel d'El Niño pourrait être le plus puissant observé depuis le début des mesures il y a près de 40 ans. Selon l'Organisation météorologique mondiale des Nations Unies, cet épisode pourrait être si puissant qu'il pourrait littéralement dépasser les limites des graphiques utilisés depuis 4 décennies. C'est ce que souligne ce matin la secrétaire générale de l'Organisation météo mondiale. Et puis les vagues de chaleur de cet été ont mis à rude épreuve les réserves naturelles en Suisse. Selon ProNatura, la sécheresse a notamment affecté les tourbières, les ruisseaux, les arbres et les lacs. La canicule a aussi provoqué une prolifération exceptionnelle d'algues dans le lac de Muzzano au Tessin, un lac qui présente un excès de nutriments en raison aussi des déversements d'eau usée et de résidus agricoles qui ont eu lieu pendant plusieurs années, explique le responsable de cette zone protégée. Concernant l'état des arbres, il est encore trop tôt pour dresser un bilan après ces épisodes de sécheresse. Ce n'est que dans 1 à 5 ans que l'on saura combien d'entre eux tiendront ou pas le coup. Une masse rocheuse instable de près de 15 000 mètres cubes risque de s'effondrer dans le versant nord du massif du Saintis en Appenzell. Le périmètre a été bouclé. Un tel éboulement menacerait partiellement la localité de Schwagalp. Les Nations Unies dénoncent le projet de loi en Iran sur la criminalisation des contacts avec des personnes étrangères. Selon les enquêteurs onusiens, ce projet iranien doit être immédiatement retiré. Ce projet de loi prévoit jusqu'à 30 années de prison et demande aux Iraniens d'enregistrer tout lien avec des ressortissants ou des institutions étrangères. Les initiatives avec des institutions académiques ou des défenseurs des droits humains sont notamment ciblées, tout comme les activités culturelles, le cinéma, la musique ou encore les liens économiques. Le Koweït dénonce les attaques iraniennes qui le visent, alors que le pays a fait l'objet de nouveaux tirs de missiles et de drones ce matin. Ces frappes, déclare le ministère des Affaires étrangères du Koweït, sont une menace directe à la sécurité et la stabilité du pays. En Chine, les autorités ont fermé des écoles et suspendu des liaisons maritimes dans la province du Fujian, dans l'est du pays. Un typhon est attendu et les autorités ont déclenché des alertes en raison d'un risque de fortes pluies. Près de 250 000 personnes vivant dans des zones à risque de la province voisine avaient déjà été évacuées la semaine dernière. Elle avait été primée à 2 reprises aux Grammy Awards grâce à son timbre de voix grave et expressif. La chanteuse de jazz américaine Cassandra Wilson est décédée à l'âge de 70 ans dans sa ville natale de Jackson, dans le Mississippi, dans le sud des États-Unis. Autrice, compositrice, interprète et productrice, Cassandra Wilson était connue dans le monde entier. Du soleil prévu pour la journée, avec seulement quelques nuages en seconde partie de journée, 28 degrés au maximum du côté des températures.
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0: On n'est pas dans une course. L'idée n'est pas du tout de distancer les autres. On ne parle pas de cette échappée-là. On va rester groupés tout au long de notre escapade. Si vous n'avez pas 2 heures devant vous, pas de souci, hein. Vous pouvez partir, nous rejoindre en cours de route. Vous ne pourrez pas nous rater. On chante, on continue. Vous n'aurez qu'à suivre le son. personne ne vous piquera votre place, on vous la garde précieusement. Oh, si c'est pas de l'amour.

Les dés sont lancés, hein. Chacun ses règles et on a toutes et tous envie de jouer. Amour toujours, Clara Luciani. Il y aura d'autres chansons d'amour, Stiletto dans un instant. Belleville, c'est Marguerite, tout de suite. Et puis à 11h30, on aura notre rendez-vous en Italie. Je crois bien qu'on dansera, ce sera funky. Mais tout de suite Marguerite avec Belleville, son nouveau single.

Lenny Kravitz, It Ain't Over Till It's Over. Savez-vous que ce soir, entre 22h et minuit, nous serons rock, mais rock queen, queen rock. Ce sera émission spéciale My Generation avec Philippe Robin, qui nous parlera de Queen à l'occasion des 80 bougies qu'aurait pu souffler Freddie Mercury. Et donc ce sera suivi demain par une journée spéciale Queen avec plein de rendez-vous autour du groupe et de l'artiste. Stiletto, faut que tu m'aimes.

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1: 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Stiletto.
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1: Prudence sur la une, Genève-Yverdon, en raison de la présence d'objets sur la chaussée entre Écublanc et Crissier en direction d'Yverdon.

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MC Solar, nouveau western.

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0: Negrito Loveless.
1: Nouveau western, MC Solar. Il est 11h30, voilà notre escale en Italie.
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1: On va danser. Et pourtant, oui, pourtant, Francesco Gabani donne l'illusion d'un hit estival avec Summer Funk, parce que le rythme apporte exactement ça, une ambiance festive, dansante, légère, on se prend pas la tête. Et pourtant, oui, ça revient ce « et pourtant ». En fait, cette nouvelle chanson nous incite à réfléchir. Mais à quoi donc ? Aux apparences et à l'authenticité, au désir de réussite et au besoin de se redécouvrir. Une chanson ironique tout en contraste. Francesco Gabani aime semer des questions au fil de ses chansons, pas pour y apporter des réponses précises ou faire des leçons de morale, mais pour susciter une réflexion. Pour lui, la musique, c'est un outil pour observer la réalité et nous-mêmes avec un regard plus conscient et introspectif. Dans ses mélodies, il y a de l'entrain, il y a de l'insouciance, et dans ses paroles, il y a de la profondeur. Et ça lui plaît qu'il y ait plusieurs niveaux d'écoute. C'est souvent le cas dans ses morceaux. Summer Funk, c'est un portrait de notre époque. On projette, on trébuche, on se perd, on change d'avis. Qu'est-ce qui a vraiment de la valeur à nos yeux? C'est une question que pose Francesco Gabani dans cette chanson, sur laquelle on va tout de même bouger, parce que quoi qu'il arrive, on est vivant et on danse.

léger. Derrière cette légèreté, il y a pas mal de doutes et d'interrogations, toute une réflexion sur l'image qu'on veut donner aux autres, est-ce qu'elle nous reflète réellement? Après quoi on court? Est-ce qu'on court après la réussite, la reconnaissance? Mais qu'est-ce qui a vraiment de la valeur à nos yeux? Francesco Gabbani aime bien les chansons pleines de contradictions entre le rythme et les paroles. On écoutait Summer Funk dans Molto di più.

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La nouvelle version à deux, Yoa a convié Marine pour ce titre Princesse K.O. On va sortir du royaume de ces deux Princesses K.O. On va vous emmener ailleurs, chez France Gall. Et puis il y aura les beaux jours avec Stéphanie Blanchou, Ray ou encore Sniff and the Tears avant les infos.

Stéphanie Blanchoux, Les Beaux Jours. Autre artiste suisse, mais pas tout de suite, le Schwyzois Chem Thomas sera à l'honneur dans Helveticus à 12h30. Il a sorti un album le 21 août, ce sera donc l'occasion d'en écouter un morceau. Mais terminons déjà notre matinée avec Sniff and the Tears dans quelques minutes. D'abord, c'est la super énergie de Ray avec ce titre « Where is my husband ?»

0: Drive Seat Sniffen the Tears. Mais les informations. 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Il est midi.
1: Virginie Langeroc.
2: Les médecins de famille sont déçus 8 mois après l'entrée en vigueur du nouveau système de tarification, le TARDOC, qui devait permettre de revaloriser les soins de base, de corriger le déséquilibre aussi de rémunération entre généralistes et spécialistes. Mais selon les calculs de l'Association des médecins de famille et de l'enfance suisse, ce n'est pas le cas. Son coprésident Sébastien Jotran appelle à corriger le tir rapidement pour ne pas aggraver la pénurie de médecins.
3: On a nos charges qui augmentent, les salaires, les loyers, et puis par contre le revenu, nous on peut pas le changer, il est fixé par le tarif, et puis ce tarif, il stagne, et donc on peut pas investir dans le développement de nos cabinets, parce que finalement on peut pas dégager de marge, et au contraire, nos revenus baissent chaque année. On pense à la relève, la médecine de famille est un pilier du système de santé. Nous résolvons avec les patients 95% de leurs problèmes médicaux pour seulement 8% des coûts. Et on a le soutien des autorités, des assureurs, de la FMH pour ça. Donc en fait, c'est ces mêmes acteurs que maintenant, il s'agit un peu de réactiver à cette sortie d'été pour que dans ces prochains mois, on s'occupe de cette absurdité tarifaire.
2: Des propos recueillis par Marielle Savoie. C'est une situation inédite dans le canton de Vaud. L'entreprise de boucherie Carnadis qui approvisionne de nombreux restaurants du canton rappelle ses produits. Un contrôle sanitaire a détecté la présence de bactéries Listeria. L'entreprise précise que ce rappel n'implique pas bien sûr que l'ensemble des marchandises soient contaminées, mais un principe de précaution s'applique. Gilles Mestre, président de Gastrovo, se veut rassurant.
4: L'entreprise en question n'est pas un gros player dans la restauration. Les restaurateurs s'approvisionnent dans de nombreuses autres entreprises et à ce titre-là, il n'y a pas de panique à avoir. Cela dit, je dois aussi remercier l'Office de la consommation qui fait son travail et on en a là la démonstration.
5: Et quel conseil vous donnez à vos membres qui s'approvisionnent chez Carnadis ?
4: Alors évidemment, on badine pas avec la sécurité, donc conseil c'est de se conformer au courrier de l'entreprise, de retirer immédiatement les lots concernés, de remplacer les produits par des produits provenant d'autres entreprises, donc changer de fournisseur. Et je crois que c'est l'essentiel qui peut être fait aujourd'hui et qui doit être fait, c'est le conseil qu'on donne à nos membres.
2: Des propos recueillis par Camille Besse. Dans le canton de Fribourg, l'incendie qui s'est déclaré dans un centre de recyclage à Mora a été maîtrisé. Les causes restent pour l'heure inconnues. Aucun blessé n'est à déplorer. À cause d'importants dégagements de fumée, la police invite la population qui vit à proximité de fermer ses fenêtres et ses portes ainsi que les systèmes de climatisation. Depuis le début de l'année, les salaires nominaux en Suisse ont augmenté de 0,4% selon une première estimation publiée ce matin par l'Office fédéral de la statistique. Les économistes tablent sur une inflation de 0,4% à 0,8% pour 2026, ce qui laisse entrevoir une stagnation, voire une érosion des salaires réels. La fréquentation des remontées mécaniques a progressé cet été de 7% par rapport à l'an passé. C'est une hausse très importante par rapport à la moyenne des 5 dernières années, presque 30% de plus. Au-delà de la chaleur qui a incité bien sûr les touristes et visiteurs à se rendre en altitude, c'est une tendance de fond. Les remontées mécaniques ont développé ces dernières années leurs activités estivales et montré l'attrait croissant de la montagne en dehors de la saison d'hiver. En Espagne, le Premier ministre Pedro Sanchez a défendu aujourd'hui devant les députés sa gestion de la crise de Ceuta, alors que la question de l'éventuel rôle du Maroc dans l'entrée soudaine de dizaines de milliers de migrants dans cette enclave espagnole cet été est toujours au cœur des débats en Espagne. À Madrid, les explications de Diane Cambon.
6: Durant plus d'une heure d'intervention devant les députés, le chef du gouvernement Pedro Sanchez est revenu sur la crise migratoire sans précédent de Ceuta. Le leader espagnol a révélé qu'il allait rendre public tous les rapports de la police publiés quelques jours avant l'avalanche humaine. Pedro Sanchez a de nouveau affirmé qu'aucun rapport ne laissait prévoir cet afflux migratoire. Il a également rappelé de ne pas avoir, je cite, de preuves solides que le Maroc ait planifié ou orchestré cette crise. Cette Cette déclaration intervient après la publication d'un rapport de la police espagnole évoquant la permissivité des policiers marocains. Mais l'intervention de Sanchez n'a pas convaincu l'opposition de droite. Le dirigeant du Parti populaire invite Sanchez, je cite, à démissionner pour incompétent ou pour complicité avec le Maroc, convaincu que le gouvernement de Sanchez soutient le Maroc pour des raisons personnelles. Diane Cambon, RTS, Madrid.
2: Et aucun service ni aucun organisme international n'a remis au gouvernement espagnol de preuves solides que le Maroc ait planifié ou orchestré cet afflux de migrants survenu à Ceuta, a insisté justement devant le député Pedro Sanchez. Alors que le gouvernement allemand conclut que la Russie est responsable de la tentative d'attaque au drone contre l'aéroport de Leipzig-Halle le mois dernier, la Russie va en riposte fermer les centres culturels allemands, connus sous le nom de Goethe-Institut dans le pays. L'Allemagne annonce aussi qu'elle fermera de son côté le consulat général russe à Bonn. Le président russe Vladimir Poutine a reproché à Berlin d'avoir fabriqué des preuves afin de pouvoir blâmer la Russie pour cet incident. Le Koweït dénonce ce matin les attaques iraniennes qui le visent, alors que le pays a fait l'objet de nouveaux tirs de missiles et de drones ce matin. Ces frappes sont une menace directe à la sécurité et à la stabilité du pays et à celle de ses citoyens et résidents. Déclaration du ministère koweïtien des Affaires étrangères. Du soleil aujourd'hui avec quelques nuages, température maximale 28 degrés cet après-midi. Demain, toujours du soleil, il fera un peu plus chaud, jusqu'à 32 degrés.
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Mais oui, t'es beau, Joyce Jonathan. Nos cadeaux sont de toute beauté, n'est-ce pas? 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Et si vous voulez déjà un avant-goût, voici Stupid Song.

Les zombies sont de sortie. She's not there. 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

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Et c'est ce que nous chantait à l'instant le groupe balois Lovebugs. Le miracle, qui peut être une personne, mais aussi un endroit où on se sent particulièrement bien, en paix. Et ça peut aussi être un de ces endroits qu'on se crée à l'intérieur de soi. On sera à Schwitz dans quelques minutes à 12h30 pour entendre l'un des nouveaux titres de Shem Thomas. Et c'est la Suisse entière qui viendra à nous le 17 septembre, journée de la musique suisse. On aura plusieurs artistes, différents groupes qui viendront chanter en direct depuis nos studios à Écublanc. Tété, Ben Mazuet, le meilleur des mondes.

0: Il n'est visible sur aucune carte, sauf la carte de nos désirs profonds. Le meilleur des mondes, Tété et Ben Mazué. Un endroit où les accidents n'existent pas.
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0: La 9 Sion-Martigny est fermée entre Comté et Ride en direction de Martigny. Un accident s'est produit sur ce tronçon. Veuillez sortir à Sion Ouest ou à Comté.

0: Désir, fougue, énergie, Juliette Armanet aime quand l'amour la transcende, flamme. Et puis Marguerite Thiam tout à l'heure qui se la jouait plutôt provocante. On était sur les apparences. Saint-Laurent. Il est 12h31, on s'intéresse à la scène suisse avec Marine Kaltenbacher.
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2: Aujourd'hui, direction Schwitz, puisqu'on parle de Shem Thomas.
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2: Le musicien suisse se produit sur nos scènes depuis plus d'une décennie. Et si on parle de lui aujourd'hui, c'est parce que le 21 août, il a sorti son tout nouvel album qui s'appelle Be.
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2: Rappelez-vous, Shem Thomas, on le découvre en 2015 avec l'album You're Not The Only One.
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2: Quelques années plus tard, en 2022, sort l'album 8.
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2: Et puis finalement, sa toute dernière sortie, l'album Be. Troisième album de Shem Thomas. On en avait déjà parlé, notamment avec le single He'll Be Ban. Aujourd'hui, on découvre un nouveau titre de ce troisième album. Un album de 12 titres sur lequel on retrouve la chanson Hoodie Luna, qu'on découvre en entier sur RTS Option Musique. Dans Helvetticus, voici Shem Thomas.
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Bruce Springsteen, The River. Les chansons s'écoulent, parfois forment des vagues qui nous submergent, mais nous ramènent au rivage. On pourra faire toute la traversée de l'après-midi sans boire la tasse. De Suisse Attitude à Boum Boum, des mots bleus à notre jeu, vous allez, je l'espère, vous sentir avec nous comme des poissons dans l'eau. Des fois, la vague nous ramène en arrière, on se replonge dans les souvenirs, des souvenirs qui font aussi partie de l'histoire de toute une famille. Billy Bird se rappelle de tout

Alain Bachung, rebelle. Et puis l'émouvante chanson de Billy Bird, Je me rappelle de tout. De tout, vraiment. Alors, quand est sorti ce tube de Jamiroquai, Canad Hit? Tic-tac, tic-tac, tic-tac. C'était en 1999, sur son quatrième album, Synchronized. Vous avez trouvé? Bon, vous n'avez rien gagné, mais ça viendra. Les cadeaux, ce sera pour 17h30 à notre jeu

Planet Hit, Jamiroquai. On en a d'autres, des comme ça. Notre échappée se terminera avec Prince dans 9 minutes à peu près. Entre les deux, on a encore Tom Jones et puis aussi le Genevois Akil qui sortait ce titre l'été dernier en boucle.

0: Mr. Tom Jones, She's a Lady.
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0: La 9, Sion-Martigny, demeure fermée à la hauteur de Comté en direction de Martigny. Une collision s'est produite sur ce tronçon. Veuillez sortir à Sion-Ouest ou à Comté. À l'arrière de cette fermeture, un bouchon est en place des Sion-Ouest avec près de 20 minutes de retard à la clé. Et sur l'axe Genève à Ostat, on annonce une demi-heure d'attente au péage français du tunnel du Mont-Blanc.

0: Diamonds and Pearls, Prince, mais le trésor est là. Fairuz Kairi, juste après les informations. Belle suite d'après-midi. RTS, il est 13h.
1: Pierre-Étienne Joie.
2: L'association Médecins de Famille et de l'Enfance critique vivement le nouveau tarif médical Tardoc. L'introduction de cet instrument n'a pas permis de concrétiser la revalorisation de la médecine alors que les coûts globaux dans le secteur ambulatoire ont nettement augmenté. La médecine de famille subit même une dévalorisation dans certains cantons. Elle observe une nette augmentation des coûts dans l'ensemble du secteur ambulatoire. Seuls les pédiatres et les médecins généralistes observent une légère amélioration. SIPAC 2.0 est en place. C'est le nouveau système de paiement de l'assurance chômage. Le SECO a annoncé sa réception globale. Le projet SIPAC futur devrait être bouclé en fin d'année. Pour rappel, le passage à SIPAC 2.0 au début de l'année avait entraîné des difficultés dans le versement des indemnités de chômage et le traitement des nouvelles demandes. Certaines personnes au chômage ont parfois dû attendre longtemps avant de recevoir leur premier versement. Des avances ont donc dû être versées. Les problèmes ont été résolus d'après le SECO. L'homme accusé d'être un relais de la 'Ndrangheta en Suisse n'a rien à voir avec la mafia calabraise, a affirmé son avocat devant le tribunal pénal fédéral à Bellinzone. Il n'a eu que des gestes de courtoisie envers le chef du clan mafieux. Quant à l'accusation selon laquelle le suspect aurait participé à des réunions clandestines, son défenseur a estimé qu'elle relevait de la pure fantaisie et qu'elle était dénuée de tout fondement. En France, 4 personnes, dont 2 enfants, ont été retrouvées mortes en Haute-Saône. Un homme a tué ses 2 enfants et sa belle-mère avant de retourner l'arme contre lui. Il a filmé la scène et envoyé les images à sa compagne avec qui il était en instance de séparation, selon ses proches. Le drame s'est déroulé hier soir sur les hauteurs de Gy, commune de 1000 habitants, à 30 km au nord de Besançon. Le Koweït dénonce les attaques iraniennes qui le visent. Le pays a fait l'objet de nouveaux tirs de missiles et de drones ce matin. Ces frappes sont une menace directe à la sécurité et la stabilité du pays du Golfe et à celle de ses citoyens et résidents, déclare le ministère des Affaires étrangères du Koweït. Environ 20 millions d'enfants utilisateurs d'Internet dans 21 pays ont été victimes d'exploitation ou d'abus sexuels sur des plateformes numériques en un an. La plupart des cas ont été recensés sur les réseaux sociaux, selon un rapport du Fonds des Nations Unies pour l'enfance. L'UNICEF, qui appelle les gouvernements et les entreprises à renforcer la sécurité des plateformes numériques et à améliorer les mécanismes de protection et de signalement, l'IA est en ligne de mire. Les vagues de chaleur de cet été ont mis à rude épreuve les réserves naturelles suisses. La sécheresse a notamment affecté les tourbières, les ruisseaux, les arbres et les lacs. Pro Natura indique aussi que la canicule a provoqué une prolifération exceptionnelle d'algues dans le laghetto di Muzzano au Tessin. Et concernant l'état des arbres, il est encore trop tôt pour dresser un bilan. Près de 170 autrices et auteurs iront à la rencontre du public de vendredi à dimanche à Morges lors du livre sur les quais. Delphine de Vigan, Philippe Besson, Michel Bussy ou encore Elisa Chua du Sapin participent à cette 17e édition. Elle mêle, comme mal accoutumée, rencontres, débats, croisières littéraires et dédicaces. Météo en général ensoleillé avec des voiles de cirrus, 28 degrés cet après-midi, demain vendredi ensoleillé et chaud, en particulier en montagne, jusqu'à 32 degrés en plaine. Samedi nuageux en matinée mais sans précipitation, puis passage à un temps bien ensoleillé dès la mi-journée avec quelques voiles nuageux, 25 en Ajoie, 30 sur le bassin lémanique et en Valais, et dimanche soleil encore et autour des 30 degrés.
1: 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Avec le temps, Fairuz Kairi. On vous souhaite une très très belle après-midi, profitez-en bien, on espère en tout cas que vous passez un bon moment pour l'instant, plein de belles choses. D'ici 16h, il y aura aussi une journée spéciale Queen, ça sera l'occasion de se repencher un peu sur ce groupe légendaire. Pour débuter cette heure, Gaëtan Roussel, Éolienne.

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pleurer en dansant, c'était aussi, c'est peut-être ça aussi, hein, être triste au fond de soi, mais continuer à participer à la vie, à danser avec les autres, malgré tout, malgré des chagrins. Là, elle parle d'un chagrin d'amour, manifestement, mais ça peut être de toutes sortes, et ma foi, on choisit la vie, toujours, toujours. Face, tout de suite avec 1, 2, 3, 4, et juste après, ça sera Claire Lafitte.

0: Elle est belge, Claire Laffut. Elle fait plein plein de choses. Elle ne fait pas seulement de la musique. Elle est auteure, compositrice, interprète. Elle est aussi plasticienne. Elle a été mannequin pendant un temps. Ensuite, elle s'est fait connaître grâce à sa création de tatouages éphémères. Enfin, elle touche un peu à tout. Et avec talent, c'était Vérité. Tout de suite, Chemtem et Faust. Que la vie est belle. Et juste après, ce sera Le Chemin ou encore Sarah Bareilles.
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L'orchestre tout-puissant Marcel Duchamp. En réalité, ce nom fait référence à Marcel Duchamp, un artiste français du XXe siècle. Duchamp était connu pour avoir changé la façon de voir l'art. Par exemple, il a présenté des objets du quotidien comme un urinoir, comme des œuvres d'art. Son idée était simple, ce qui compte, ce n'est pas seulement l'objet, mais le regard qu'on porte dessus, une manière de casser les règles et de faire réfléchir. Et c'est exactement cet esprit qu'on retrouve chez Orchestre tout-puissant Marcel Duchamp. Leur musique est libre, sans frontières, elle cherche à surprendre et sur scène, leurs concerts sont vraiment, vraiment intenses avec beaucoup d'énergie, beaucoup d'improvisation. Un groupe à part qui représente bien une certaine créativité suisse ouverte sur le monde. On l'écoute tout de suite dans Suisse Attitude, Orchestre tout-puissant Marcel Duchamp avec le titre Lost and Found.

Je me voyais déjà en haut de l'affiche, Charles Aznavour, qui parle de ses débuts dans cette chanson. On imagine que c'est le rêve un peu de tout artiste débutant, de s'imaginer, je sais pas, peut-être pour des artistes français, de faire l'Olympia pour commencer. C'est quand même une affiche prestigieuse. Et puis après, peut-être faire des salles beaucoup plus grandes. Ah ouais, peut-être. On va écouter tout de suite Hozier avec Tout de suite. Et puis il y aura juste après Mono Mochi.

Un peu de douceur qui nous vient en plus de Suisse. Ah, ça fait du bien, c'est Mono Mochi avec Let the Rain Fall Down on Me. Il est 13h45. Alors, on peut quand même se poser des questions sur l'objet de cette chanson. Il reçoit une lettre qui ne lui est pas destinée, il l'ouvre et il commence à faire une espèce de fantasme autour d'une personne qu'il ne connaît absolument pas. Il finit par la rencontrer, lui donner rendez-vous, enfin... Waouh, waouh, waouh. Vraiment, c'est vrai qu'on est en droit de se poser la question. Mais bon, ça reste qu'une chanson. Mais tout de même, quand même, à l'aube de tout ce qui se passe en ce moment, on est quand même en droit de se poser la question, de savoir est-ce que cette lettre, finalement, il aurait dû la lire et aller aussi loin. Hein, ça ressemble un peu à du harcèlement. Quoique, on va pas utiliser tout de suite de grands mots. Renan Luce, la lettre, et tout à l'heure, Elvis Presley.

Souvent comparé, jamais égalé, c'est Elvis Presley avec toujours des rythmes endiablés mais aussi une douceur hors norme, une tendresse hors norme. C'était Little Less Conversation. Pour nous amener jusqu'aux informations, on va écouter Assiel et Opinard avec Revolver et juste après, ce sera Harry Styles.

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0: Harry Styles avec Satellite. 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On espère que l'après-midi se fait doux s'il est 14h, les informations.
1: Pierre-Étienne Joie.
2: Les salaires devraient stagner cette année en Suisse. Selon l'Office fédéral de la statistique, les salaires nominaux ont progressé de seulement 0,4% au premier semestre. Une hausse qui sera sans doute absorbée par l'inflation. Notre pouvoir d'achat ne devrait donc pas augmenter. C'est mieux du côté du PIB. Le secrétariat à l'économie confirme ses premières estimations publiées en août. Le produit intérieur brut a bien progressé de 1,5% au deuxième trimestre, porté par la pharma et la chimie. C'est la plus forte croissance depuis fin 2021. Pour Vladimir Poutine, il existe une possibilité de parvenir à un accord de paix en Ukraine. Il dénonce en revanche les avertissements de Kiev sur les risques encourus par les avions dans l'espace aérien russe qui s'apparente selon lui à du terrorisme d'État. Vladimir Poutine a ajouté qu'un certain nombre de pays, dont les États-Unis et la Chine, étaient prêts à soutenir un règlement du conflit. Le bilan toujours provisoire de la crue dévastatrice de la semaine dernière dans l'Himalaya s'est aggravé à 1252 morts et 4216 disparus au Népal. Les médias d'État chinois ont rapporté pour leur part un bilan de 21 morts et 541 disparus au Tibet, portant le bilan de la catastrophe à un total de 1273 morts et 4757 disparus, dont des centaines de touristes, pèlerins ou salariés étrangers. Une figure majeure du féminisme n'est plus. La journaliste et essayiste américaine Gloria Steinem est décédée à 92 ans. Gloria Steinem avait fait ses armes dans le journalisme à l'aube des années 1960. C'est en couvrant une réunion où des femmes qui ont avorté prennent la parole qu'elle disait d'avoir eu un déclic féministe en 1969. Gloria Steinem avait fondé dans les années 70 le National Women's Political Caucus et organisé la première conférence nationale des femmes à Houston. La ville de Fribourg s'inquiète de la précarité des jeunes. Elle lance une campagne pour lutter contre le phénomène, avec par exemple des ateliers pratiques organisés pendant plusieurs mois pour accompagner les jeunes dans leurs démarches administratives. Certains ont en effet toujours plus de peine à mettre un pied dans l'âge adulte. Assurance, maladie, logement, impôt. Ces démarches peuvent devenir un casse-tête et plonger des jeunes déjà fragilisés dans une situation de précarité. Dans plusieurs cantons romands, le nombre des 18-25 ans inscrits à l'aide sociale a augmenté ces dernières années. Risque d'éboulement à Sentis, une masse rocheuse instable d'environ 15 000 mètres cubes risque de s'effondrer dans le versant nord du massif. Un tel éboulement menacerait partiellement la localité de Schwegalp, à un peu de zèle road extérieur et une gravière en particulier. Le périmètre a été bouclé. Le secteur menacé se situe à près d'un kilomètre d'infrastructures touristiques telles que l'hôtel de Schwegalp et le grand parking, point de départ de diverses randonnées. La canicule de cet été a entraîné la plus mauvaise récolte de pommes de terre en Suisse depuis le début des mesures. Pour compenser, 130 000 tonnes de pommes de terre doivent être importées. Cette année, les agriculteurs suisses n'en ont récolté que 333 000 tonnes, selon l'organisation de la branche Suisse Patate. C'est près de 20% de moins que la moyenne des cinq dernières années. Du soleil et des nuages aussi, 28 degrés cet après-midi, demain toujours du soleil, il fera chaud jusqu'à 32 degrés. Ce week-end, soleil encore, quelques nuages et des températures qui ne dépassent pas les 30 degrés.
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0: Et tout de suite, on va partir sur la route. Alors, vous êtes libre, vous pouvez aller à Chandon. Ça se passe le 6 septembre prochain. Mais vous pouvez choisir votre destination, la destination qui vous fait quelque peu rêver. Je ne sais pas. Imaginons un endroit magique où tout le monde s'entend bien, où tout le monde aime faire la fête, où tout le monde a envie d'être convivial avec l'autre. Mais oui, ça existe, ça. J'ai cru comprendre que c'était en Valais. Mais je ne suis pas sûre. Ah bah oui, quand même. Il y a quand même pas mal de choses qui se passent en Valais et qui sont, ma foi, très, très, très, très agréables. La convivialité, la chaleur humaine, des personnes voilà qui aiment aussi faire la fête, s'amuser, bien manger. Ah bah écoutez, alors partons là-bas. Jean-Louis Aubert et Raphaël sur la route.

0: et qui vient.
1: Au départ. Allez, je vais l'embêter un petit peu, Alex Baupin, au départ. Et tout à l'heure, on a eu le plaisir aussi d'entendre Human League. Il y avait Adrien Gallo. On espère que tout va bien. On va partir du côté de Genève, là, tout de suite maintenant, avec Romano Bianchi, J'ai gagné en profondeur. Il y aura aussi, juste après, Gaël Faure.

Tu me suivras en forme de question quand même. C'est Gaël Faure, on a envie de le suivre n'importe où. Alors là, oui, bah oui, on le dit. Et haut et fort même. Tout de suite, on va écouter Angèle, dis-le, et juste après, nous partirons dans un très très beau et très très grand pays aux côtés d'Emmanuel Binchedler. Je ne vous en dis pas davantage.

0: Dis-le, dis-le, dis-le, c'était Angèle à l'instant. On va écouter Emmanuel Binchedler tout de suite.
1: 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Emmanuel Binchedler.
2: Direction l'Inde aujourd'hui pour notre carte postale. L'Inde qui, en tout cas sur papier, va plutôt bien. Une croissance qui monte en flèche, en tout cas chaque année. 7 points de plus pour cette année 2026 au niveau des prévisions. Mais ça, c'est que sur le papier. Dans la réalité du terrain, le fossé s'élargit entre des performances macroéconomiques assez intenses et ce que vivent réellement les foyers. Roupies dépréciées, marchés en hausse, dont les gains restent concentrés pour les plus riches, pendant que les classes moyennes stagnent. C'est dans cette Inde-là qu'a grandi le Peter Cat Recording Company. C'est un quintet de New Delhi qui a galéré avant de percer, 8 ans de travail dans l'ombre, avant de pouvoir sortir un premier vrai disque. Le leader de ce projet musical, c'est Suryakant Sawhney, une voix de crooner, un petit côté

double jeu avec Christophe Willem, évidemment, avec un jeu de mots. Hein, c'est Zazie qui a écrit les paroles. Les doubles jeux, ça s'écrit double, mais jeu, J-E. Tout de suite, on va écouter la chanson Jérusalem, une chanson du chanteur sud-africain Master Kedji avec la chanteuse Nomcebo Zikode. La chanson était sortie en 2019. Elle était devenue mais très, très populaire dans le monde entier. La chanson est chantée en langue zoulou. Elle parle de Jérusalem. Elle exprime plutôt un souhait de paix, d'espoir. La musique est joyeuse, ça donne envie de danser. D'ailleurs, il y a toute une chorégraphie autour de cette chanson. Peut-être que vous la connaissez d'ailleurs. En tout cas, elle n'est pas si facile. Master Kedji avec Jérusalem. Et juste après, ça sera Maé, solo dans la fête.

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Elle est auteure, compositrice, interprète. Elle est originaire de Genève. Elle a grandi dans cette ville et elle chante depuis qu'elle est enfant. Et elle est assez incroyable puisqu'elle s'est fait connaître tout simplement en partageant des reprises de piano-voix dans sa chambre sur des réseaux sociaux. Et elle a notamment transformé des chansons de rap en berceuses. Elle a du talent. Et c'est Maye que l'on vient d'entendre avec Solo dans la fête. On va écouter Cool and the Gang, Celebration et Aretha Franklin, I Say a Little Prayer. On vous souhaite une très belle après-midi.

Et c'est Celebration, c'est Cool and the Gang. Ah bah oui, de la bonne musique pour nous mener jusqu'à 15h, notamment avec Aretha Franklin. I say a little prayer.

0: Aretha Franklin, I Say a Little Prayer. 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Bel après-midi à toutes et à tous, il est 15h.
1: Pierre-Étienne Joie.
2: L'Iran a de nouveau visé des cibles militaires américaines au Koweït et aux Émirats Arabes Unis, faisant fi des menaces de Donald Trump. Après un mois d'accalmie, les affrontements entre Washington et Téhéran ont repris dimanche à l'initiative de l'armée américaine, qui a dit vouloir empêcher des roquettes chargées de mines d'être tirées dans le détroit d'Ormuz. L'Iran a riposté en ciblant à nouveau les alliés de Washington dans la région. Et l'agence Tasmin annonce que 6 membres de la marine iranienne ont été tués dans de récente frappe américaine. France et Suisse viennent de célébrer à Fribourg l'inscription de la paix perpétuelle de 1516 au registre international Mémoire du Monde de l'UNESCO. La cérémonie officielle s'est tenue à l'hôtel cantonal en présence du président de la Confédération, Guy Parmelin. Le Vaudois a salué un traité qui profite désormais d'un horizon élargi. Le document symbolise le fait d'une négociation qui peut éviter une victoire ne devienne une humiliation, a-t-il dit en présence du président du Conseil d'État fribourgeois et de l'ambassade de France en Suisse. Les orages de grêle de vendredi dernier vont coûter cher aux assureurs. Selon une enquête menée auprès des compagnies d'assurance, la facture des dommages est pour l'heure estimée à un montant qui dépasse les 100 millions de francs. La Mobilière, par exemple, a reçu 18 000 déclarations de sinistres dans toute la Suisse. Elles concernent pour la plupart des véhicules endommagés. L'exploitant du tarmac de Cointrin, Genève Aéroport, génère environ 3,3 milliards de francs de valeur ajoutée et près de 22 000 emplois. Son directeur général Jean-François de Saussure entend poursuivre le renforcement de la connectivité aérienne, importante notamment pour les entreprises. En 2025, l'aéroport a accueilli 18 millions de voyageurs dans un aéroport conçu pour 5 millions. Deux lignes directes vers Singapour et Sao Paulo sont actuellement à l'étude. En Chine, les autorités ont fermé des écoles et suspendu des liaisons maritimes dans la province de Fujian. Dans l'est du pays, un typhon est attendu. Les autorités ont déclenché des alertes en raison du risque de fortes pluies. Plus de 200 000 personnes sont concernées. Les phénomènes météo extrêmes ont fait des ravages dans plusieurs régions de Chine ces derniers mois. Neuchâtel a déposé officiellement sa candidature pour accueillir la fête fédérale de lutte suisse en 2031 sur la plaine de l'Areuse. La décision devrait tomber en mars 2027. La dernière en terre neuchâteloise s'est déroulée en 1972 à La Chaux-de-Fonds, après avoir accueilli en 1908 la toute première édition romande. Près de 600 000 cigarettes non déclarées ont été découvertes dans le secteur du fret de l'aéroport de Zurich. Les cartouches étaient cachées dans une livraison de mobilier d'ordinateur. En contrôlant une commande provenant de Dubaï et destinée à la Grande-Bretagne, les douaniers de l'aéroport ont constaté que les marchandises déclarées en tant que meubles d'ordinateur contenaient 2920 cartouches de cigarettes. Les douanes ont saisi la marchandise et détruit la marchandise aussi. Football, Lausanne Sport se renforce en défense. Le club vaudois, qui a perdu Tyler Frederiksen pour 4 mois, a signé jusqu'en 2029 avec le défenseur français de 24 ans, Étienne Youté-Kinkoué. Météo, du soleil, parfois voilé, jusqu'à 28 degrés en pleine. Demain vendredi, toujours du soleil et des températures en hausse. 14 degrés au petit matin, jusqu'à 32 l'après-midi. 0 degré à 4500 mètres. Et un peu de vent. Le week-end s'annoncera dieu, jusqu'à 30 degrés sur le bassin lémanique et en Valais.
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0: Fayrouz Kairi. Et pour débuter cette heure, on va écouter « La liberté de penser » de Florent Pagny. Une chanson qui explique que même si on peut perdre certaines choses dans la vie, personne ne peut vraiment nous enlever nos pensées et nos idées. Notre donc liberté de penser reste à nous. Alors, tout ça c'est très bien, mais finalement, Florent Pagny, on l'a pas souvent entendu s'exprimer sur ce qu'il pensait ou sur ce qu'il ressentait, déjà un peu plus, mais sur ce qu'il pense vraiment. Parce que c'est bien de revendiquer une liberté de penser, mais encore faut-il pouvoir s'exprimer sur ses pensées. A-t-il vraiment quelque chose à revendiquer? Bon, en tout cas, voilà, il a envie de la garder pour lui, sa liberté de penser. Il chante en tout cas cette chanson avec des émotions. Les paroles sont simples, en tout cas, elles ont un message important. Chacun doit pouvoir avoir ses propres idées et être libre de penser comme il veut. Mais que pense Florent Pagny? Nous ne le saurons en tout cas pas dans cette chanson.

Eddie Mitchell avec Zélia Duncan, chanteuse, auteure, compositrice, musicienne brésilienne à Cannes cet été. Bah, du coup, on préfère peut-être aller au Brésil, hein, quand même, c'est un petit peu plus dépaysant. On va tout de suite écouter la chanson Don't Go de Yazoo, un groupe anglais du début des années 80. Le groupe est composé de Vince Clarke et d'Alison Moyet. Don't Go, c'est l'une des chansons les plus connues de Yazoo. Elle était sortie en 1982. Vous allez tout de suite reconnaître le rythme. Et puis cette voix forte, hein, d'Alison Moyet avec beaucoup, beaucoup d'émotion. Ne pars pas, hein, Don't Go.

C'est Sonia et leur Smile When It Rains. Oh là là, j'étais perdue dans mes pensées. Et tout à l'heure, venez me chercher avec Kali. On revient à nos moutons avec... Comment vous dire, Céline Dion, ça doit vous dire quelque chose, surtout ces derniers temps, puisqu'elle va débuter toute sa série de concerts le samedi 12 septembre prochain. Elle a déjà élu domicile à Paris. Elle se prépare pour cette série de concerts. On l'écoute, évidemment. Celle-là, elle va la chanter, c'est un contournable pour que tu m'aimes encore. Et juste après, ça sera Bachar Mar Khalifé pour Les Amoureux qui passent.

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0: Mélodie Nelson, la balade avec Jane Birkin et Serge Gainsbourg. Tout à l'heure, Bachar Ammar qualifié pour les amoureux qui passent. Des jolis mots qui nous sont contés par Karine Delphini.
1: Les mots bleus. Karine Delphini.
2: En attendant la sortie du troisième album de Charlotte Cardin pour l'automne, on revient à son deuxième opus, 99 Nights. C'était en 2023. Déjà, le premier album, Phoenix, 2 ans auparavant, lui avait valu d'excellentes critiques et plusieurs prix lui avaient été décernés. Plus le temps passe, plus Charlotte Cardin se libère. Elle retient de moins en moins ses émotions, elle arrive mieux à se dévoiler, il y a moins de contraintes pour elle, plus d'audace. Et le troisième album là qui va arriver reflétera bien son évolution artistique, sa capacité à se livrer plus intimement et à mêler ses différentes influences musicales. Pour son deuxième album, 99 Nights, elle s'est fiée à son instinct, comme elle dit. Le succès

C'est marrant parce qu'au début, elle détestait cette chanson. Il a fallu des mois et des mois pour qu'elle existe. Et puis, peu à peu, elle s'est mise à l'aimer. Et maintenant, c'est même l'une de ses préférées, voire sa préférée, hein, sur cet album. Et elle a enregistré une démo. Et en fait, la démo est restée la version qui figure sur l'album. Mais on va écouter la version live. Et peut-être que vous étiez là, au studio 15 de la RTS. C'était l'année passée. Charlotte Cardin est venue donner un concert pour RTS Option Musique.

0: On pouvait entendre les mouches voler avant que le public n'applaudisse chaleureusement au studio 15 de la RTS. C'était l'année passée, au concert de Charlotte Cardin. Next to you, c'était les mots bleus du jour.
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Box Died avec Célène à l'instant et tout à l'heure Tom Odell, Black Friday. On espère que vous passez une belle après-midi jusqu'à 16h. Eh bien, nous continuons ensemble et puis à partir de 16h, ce sera Marine Kaltenbacher et Philippe Martin pour vous accompagner. Hein, comme ça, vous pouvez passer une belle fin d'après-midi en leur compagnie. Vous allez voir, ils ont pas mal de choses pour vous et ils ont préparé pas mal de choses.

C'est fou quand même la génétique. Hein. C'est minuit et la chanteuse de ce groupe n'est autre que la fille de Catherine Ringer, hein, du groupe Rita Mitsouko. Donc c'est vrai qu'on a l'impression que c'est la même voix. Le goût du sel à l'instant et tout à l'heure Voyou et Yel pour le titre Les bruits de la ville. Juste avant les informations, on va écouter Joy à Marlene, Bob Marley ou encore Agave.

0: À Gève, c'était l'hiver au soleil. Qu'on espère avoir cette année. Dans quelques instants, il sera 16h. Les informations juste après Tandem.
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2: Genève se prononce le 27 septembre sur la permission ou non aux locataires d'acheter plus facilement leur logement. Selon la SLOCA, cet assouplissement est synonyme de retour de la pratique spéculative des congés-ventes. C'est la digue de protection des locataires qui va céder, a mis en garde l'association des locataires. La gauche ainsi que l'UDC appellent à voter non, alors que le PLR, le Centre et le MCG soutiennent cette loi. La population s'était déjà prononcée en 2016 sur une proposition assez similaire. Le texte avait alors été refusé à une courte majorité en votation. Les caisses de pension suisses ont repris du poil de la bête en août. Elles présentent un rendement moyen de 0,6% après un mois de juillet plutôt faible. Les actions étrangères et les placements alternatifs ont soutenu la performance, contrairement à l'immobilier et à l'obligataire. Les gouvernements de Suisse occidentale soutiennent le nouveau paquet d'accords entre la Suisse et l'Union européenne. Ils jugent sa conclusion nécessaire pour garantir à long terme l'accès des entreprises suisses au marché européen. Réunis à Fribourg, les représentants des cantons de Berne, Fribourg, Genève, Jura, Neuchâtel, Vaud et Valais ont notamment insisté sur la nécessité de mettre régulièrement à jour les accords existants. Le paquet des bilatérales 3 est actuellement débattu au Parlement. Le nouveau Premier ministre britannique Andy Burnham et le président français Emmanuel Macron ont affiché à Londres leur volonté de renforcer les relations entre leurs deux pays, mais aussi de l'Union européenne. Rencontre au lendemain de la rencontre autour de la tapisserie de Bayeux. Paris veut éviter que Londres fasse du cherry picking, autrement dit que les Britanniques ne retiennent du marché intérieur européen que ce qui les avantage. Pour Londres, la lutte contre l'arrivée de migrants via la Manche est également un sujet prioritaire. La salle de concert à Genève, la CAF 12, est la lauréate du prix culturel Lennartz 2026, doté de 30 000 francs. Ce lieu emblématique qui est dédié à la création sonore, expérimentale et contemporaine accueille plus de 100 concerts par année. La CAF 12 recevra son prix le 5 octobre à l'Opéra de Lausanne. Et l'entreprise neuchâteloise Freelap a remporté, elle, le prix Montagne 2026, doté de 40 000 francs. Basée à Fleurier, elle développe et fabrique des systèmes de chronométrage destinés notamment à l'athlétisme et utilisé dans le monde entier. Freelap emploie une équipe de 7 personnes. La production et l'assemblage de ces appareils sont entièrement réalisés dans l'atelier de l'entreprise au Val de Travers. Les cantons de Genève et Vaud lancent une campagne de sensibilisation pour inviter les propriétaires de chats à remplacer la litière minérale par une litière végétale. Objectif, réduire ce type de déchets dans les décharges. Les deux cantons rappellent que la majorité des litières sont composées de bentonite, une argile minérale qui ne se consomme pas à l'incinération. Elle termine donc dans les résidus solides de l'incinération appelés mâche-fer. Ces mâche-fer représentent environ 500 000 tonnes par an en Suisse. La météo, temps en général ensoleillé avec des voiles de cirrus, 28 degrés cet après-midi, demain vendredi ensoleillé et chaud, en particulier en montagne, il fera jusqu'à 32 degrés en plaine, samedi nuageux en matinée mais sans précipitation, puis passage à un temps bien ensoleillé dès la mi-journée avec quelques voiles nuageux, 25 degrés en Ajoie, 30 sur le bassin lémanique et en Valais, dimanche, soleil encore et autour des 30.
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0: Marine Kaltenbacher et Philippe Martin.
1: Bonjour Marine Kaltenbacher.
2: Bonjour à tous, bonjour Philippe Martin.
1: Comment allez-vous ?
2: Je vais extrêmement bien ce jeudi.
1: Oui, on finit la semaine ensemble aujourd'hui et demain et en ce jeudi. Jour de l'agenda des auditrices et auditeurs, un agenda un petit peu spécial aujourd'hui.
2: Oui, on va recevoir Pierre Do qui va nous annoncer son nouveau spectacle qui est arrangé avec 4 violoncelles. Il jouera le 25 et 26 septembre à Fribourg et en octobre il jouera à Lutry. Il va nous parler de ce nouveau spectacle.
1: Vous aimez le violoncelle ?
2: Pas plus qu'un autre instrument.
1: 150 violoncellistes qui seront là tout à l'heure dans le studio, on fait un petit peu serré. Attention au coup d'archet. Voilà, aujourd'hui nous partirons dans les années 90 également avec... Est-ce que vous vous rappelez de Liquido Narcotique ?
2: Pas du tout.
1: Rappelez ça. Hymne de fête. Mais pas du tout en fait. Grosse tristesse, je vous raconterai l'histoire de cette chanson. C'est un petit peu plus tard dans notre compact 90 sur le coup des 17h15.
2: Et bien là vous avez fait exactement ce qu'on essayait de faire avec cette chronique, vous avez réveillé un souvenir.
1: C'est vrai ?
2: Ouais.
1: Ah bah écoutez... Bah,
2: parce que cette chanson, je sais que je l'ai beaucoup entendue.
1: C'est toute votre jeunesse tout ça.
2: Ouais.
1: 98, 96, 98.
2: Et on avait même fait un spectacle de danse à l'école sur cette chanson.
1: Incroyable.
2: Ouais.
1: On ferait la chorégraphie tout à l'heure. Et puis on jouera avec quoi aujourd'hui ? On a plein de... Je crois que c'est la roulette.
2: On fera rouler la roulette à cadeaux. On vous le rappelle, à l'intérieur de la roulette, on retrouve des batteries portables, des radios DAB+, des glacières de plage, des bons suisses du livre, des entrées cinéma, des entrées pour des festivals. Il y aura de tout pour tout le monde.
1: Eh ben dites donc, c'est plutôt pas mal. Pour la musique, Pierre de Mar dans quelques minutes. Je me suis fait gronder la semaine passée, dit de mer.
2: Ben oui, voilà. Ben c'est faux.
1: Rien à voir avec les fruits de mar, enfin, pas du tout. Et puis alors juste avant, je sais que vous adorez en plus...
2: Ah, les Cardigans, ben ouais. Avec Love Fool.

0: Waldemar Daertrick, c'est son nom complet. Hein, il est né en 2001 à Uccle, en Belgique. Et on l'avait découvert avec... Uccle. Mais non, on dit Uccle.
1: On dit pas Uccle. Village d'Apple.
0: Non, on dit Uccle.
1: D'accord, ok.
0: Ah, j'y étais.
1: Vous êtes allé à Uccle.
0: Je suis allé très souvent à Uccle. Et les Uccliens disent Uccle. On l'avait découvert
1: vous
0: avec...
1: Vous très loin dans le mensonge.
0: Ah non, mais
1: incroyable.
0: Ah non, mais c'est
1: franchement,
0: vrai.
1: Je jouerais pas avec vous au poker.
0: Non, mais vous êtes complètement fou. On dit Uccle. Alors, s'il y a des Belges qui nous écoutent, s'il vous plaît, écrivez-nous au 076-400-2277.
1: Je vous crois sur parole.
0: Et là, on écoutait, c'était son tout dernier single qui date un peu maintenant, mais qui s'appelle Enfant 2. Il est en préparation d'un nouveau projet, Pierre Demar.
1: On attend, hein, parce qu'on le voit beaucoup sur scène, mais peu en studio, Pierre Demar. Peu de sorties.
0: Il y a un temps
1: même
0: pour tout.
1: C'est vrai. C'est la phrase du jour, ça. Vous l'avez eu dans un de ces petits biscuits à midi ?
0: Oui, c'est manger japonais.
1: Très bien. Bon, 076 422 77, c'est un numéro qui vous permet de nous écrire pour demander un petit souvenir, par exemple.
0: Ou nous demander comment est-ce qu'on prononce les villes en Belgique.
1: Exactement, exactement. Et vous savez que le jeudi, c'est le jour de l'agenda. Vous pouvez vous inscrire d'ailleurs. Mm-hmm. Nous, ça ne nous dérange pas si on en a plus que le jeudi des agendas. Donc si vous avez des choses sympathiques... On a tout eu dans cet agenda. Dans même un concerto de violoncelle, on a eu de la musique classique pour bébé,
0: on a eu de la grimpe sur un clocher, rappel.
1: Donc allez-y gaiement, inscrivez-vous sur le WhatsApp.
0: 076 401 22 77 et dites-nous aussi comment vous vous sentez et quelle chanson vous voulez entendre d'ici 19h. Pour l'instant, voici notre artiste radar de ce mois de septembre. Il s'appelle Cento.

0: Il est belge, Milo, et on l'écoutait avec son titre Ayo Technology. 16h20 sur
1: encore
0: RTS, Option Musique.
1: Encore un belge. Ce soir. C'est pas vrai, dites donc. Qu'est-ce qu'on a d'ici la fin de l'émission? Angèle?
0: Stromae?
1: C'est bon, c'est la RTBF là, c'est plus...
0: Exactement.
1: La RTS. Un petit coup d'œil sur ce qui vous attend ce week-end. Alors vous avez peut-être entendu la promo de nos amis Sébastien Pache et Edith Maté. Ils seront, et l'équipe d'Option Musique sera, on dirait, j'y serai même d'ailleurs, parce que je me suis dit, voir la course au cochon à
0: Reconvilier. Ah oui, c'est vrai qu'il y a ça.
1: Pour la foire de Chandon, c'est quand même quelque chose. Faut voir ça dans une vie.
0: Ça va être très très sympa. On vous y attend ce dimanche. Il y aura un peu toute l'équipe. Philippe Martin, Edith Maté, Sébastien Pache et Jessana
1: qui sera
0: la biennoise.
1: Exactement, qui sera notre invitée, qui viendra chanter en live entre les cris de bêtes. Puisque vous savez que le lendemain il y a la foire aux bestiaux là-bas. C'est plutôt bien. Vous avez toutes les infos sur le site de la ville de Reconvilliers. C'est à Reconvilliers. Alors c'est un petit peu loin, mais il y a des activités de fou. Il y a de la montgolfière. Il y a plein d'animaux. Il y a des démonstrations de l'école de police. Il y a de la sculpture à la tronçonneuse. Bref, ça va être pas l'idéal pour faire de la radio, mais on va bien s'amuser avec vous, c'est sûr.
0: Et oui, puis l'important, c'est de vivre de l'intérieur l'événement.
1: T'as bien raison.
0: Vos messages au 076 401 22 77. On a Or qui nous dit qu'elle aurait beaucoup de plaisir à entendre Mamma Mia de ABBA.
1: Ah bah oui.
0: Et puis Florence qui nous parle de son week-end. Elle reprogramme le chant du gros demain. Et puis, elle ira au Puisoir à Orbe où a lieu un marché artisanal qui promet d'être très sympa vu les artisans qui seront présents. Ça, c'est Florence qui nous dit.
1: Ah mais oui, dis donc. Ça commence quand cette histoire? Ça commence aujourd'hui, non?
0: C'est ce week-end, samedi et dimanche, à Orbe.
1: Non, je parlais du festival
0: Le
1: Chant
0: du
1: Gros.
0: Ah, Le Chant du Gros, oui, ouais. Ça commence ce soir avec Julien Doré, Gaëtan Roussel.
1: On va souhaiter,
0: et toute la joyeuse équipe.
1: On va souhaiter un bon festival à tous ceux qui se rendent. C'est au Noirmont, non?
0: Noirmont. Dans le Jura.
1: Très bien. On écoute tout de suite Maë solo dans la fête. Et puis, pour faire plaisir à notre auditrice tout à l'heure, nous aurons.
0: Ah bah, Mamma Mia!
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0: je sais pas vous, mais moi quand j'entends ça, j'ai envie d'aller en Grèce, manger une bonne salade feta et de me bronzer au soleil. Pas vous, non ?
1: C'est à cause du film avec Meryl Streep.
0: Et la comédie musicale aussi. Et Pierce Brosnan qui chantait horriblement mal.
1: Mais c'est pas vrai, vous autant, êtes méchant, il chantait très bien.
0: Autant je l'ai adoré dans tous ses films que là dans Mamma Mia, c'était pas la meilleure de l'album.
1: Il
0: si
1: a
0: je
1: fait
0: puis
1: son
0: dire.
1: Meilleur.
0: Ouais.
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1: Et aujourd'hui, on accueille Pierre Do, avec qui on va parler musique. Bonjour Pierre Do.
3: Bonjour Marine.
1: Alors, on était resté sur un dernier spectacle qui était We Are the, the Champions. Qui
0: très
1: était
0: créatif, on a de la peine à suivre.
1: Oui, conférence donc. Spectacle. Et alors là, il y a un nouveau spectacle qui va arriver qui s'appelle Pierre Do et 4 cellos, où ce sera plus sous forme de concert.
3: Oui, exactement. En fait, entre deux conférences spectacles hein, que je fais depuis quelques années, des explications sur la musique sur scène, eh ben, j'avais envie de reprendre, de recommencer un petit peu mes premiers amours. De refaire des concerts, vraiment purs concerts de chansons pop françaises. Et donc, effectivement, avec Sébastien Breguet, avec qui je travaille déjà depuis longtemps sur les conférences spectacles, et 3 autres violoncellistes de l'Orchestre de Chambre de Fribourg, ben, je me suis mis à faire des arrangements, réécrire de nouvelles chansons, etc., pour faire ce projet Pierre Do et 4 cellos.
0: Ouais. Sébastien Breguet, pour ceux qui ont vu la tournée Schubert, c'est le violoncelliste. Alors, c'est un virtuose.
3: Ouais, il est très fort, bien
0: mais
3: sûr.
0: Il est complètement déjanté.
3: Ouais,
0: ouais, capable de jouer du tout et n'importe quoi au violoncelle, il est fabuleux.
3: Même du Rammstein avec un violoncelle électrique qui va d'ailleurs prendre justement à ses concerts Pierre Do et 4 cellos qu'on fera tout bientôt d'ailleurs. Ouais.
1: Pierre Do et 4 cellos, ça sonne un peu italien.
0: Oui, je vais prendre un limoncello. Non, c'est 4 cellos. Voilà. Deux.
3: Exactement, ouais, c'est ça, mais c'est en français. Et puis orchestré pour 4 violoncelles, c'est ça qui est aussi original, c'est de voir cette sorte de gros meuble comme ça qui sonne hyper bien parce que d'abord c'est des professionnels, puis en plus ben, le violoncelle ça peut jouer grave, aigu et puis on peut faire plein de choses avec. Moi je serai aussi au clavier, j'accompagnerai comme ça et chanterai.
1: Alors vous l'avez dit, il y aura des reprises comme Rammstein, mais il y a aussi des titres originaux.
3: Alors il n'y a pas de... Non, les reprises, ça c'était dans d'autres.
1: Ah, c'était dans l'autre.
3: Ça c'est dans les conférences spectacles comme We Are the Champions ou sur Schubert. Mais là vraiment,
0: parce que
3: c'est
0: les musiciens qui nous écoutent, ils disent ah ben on n'aurait pas signé pour ça du coup.
3: Non, là c'est mes chansons, c'est j'ai écrit paroles et musique et puis les arrangements et puis c'est des chansons sur un peu autobiographiques, il y a des chansons sur des personnages, des chansons j'ai même écrit une chanson sur ma sœur, tiens.
1: Oh.
3: Ça vous est déjà arrivé ça
1: d'écrire une chanson sur votre sœur?
3: Non. Frangin écrit une vous écrivez une chanson.
0: Comment est-ce que vous définiriez votre style? Alors, je sais que vous êtes un grand fan de William Scheller. Vous êtes aussi chroniqueur dans Vertigo et j'ai le souvenir d'une sorte de duplex avec William Scheller. Vous avez analysé et refait une de ses chansons à la mode Pierre Do. Comment est-ce que vous vous définiriez?
3: C'est vrai que je peux pas le cacher. William Scheller, c'est musicalement une grande référence pour moi. Ça fait longtemps que quand j'étais jeune, j'écoutais énormément ce musicien et d'autres. Et donc il y a un peu de ça, il y a ce côté pop mais aussi un peu classique. Moi j'ai aussi une formation jazz, mais il y a le côté pop et classique avec des textes qui font penser un petit peu à l'univers de William Scheller par exemple, musicalement surtout.
1: Alors la première ce sera le 25 septembre à la Spirale et vous enchaînez le 26 septembre toujours à la Spirale et puis

0: de savoir si les IA ont de la conscience ou non, ou s'ils auront de la pseudo-conscience, mais surtout sur le fait que peut-être les auditeurs ou auditrices ont vécu ça, que la relation avec les IA est très particulière. Je connais des gens qui ont pleuré à une réponse des IA, à une conversation avec des IA, et des fois on se dit, c'est une machine, c'est nul, mais en fait, l'émotion que vivent les gens, elle est vraie, quoi, et c'est très spécial, voilà.
1: Composez pas avec l'IA, j'espère.
0: Non, rien. Non, ça c'est trop, c'est affreux. Enfin bon, pour l'instant, quand on fait des trucs avec les IA, ça va vite, mais ça nous laisse un goût un peu bizarre quand on écrit des... Donc non, on essaie d'un maximum tout seul quand même.
1: Bon, mais on écoute cette chanson qui est sortie hier. Alors un petit mot sur ce début de titre. Il y a un petit côté William.
0: Oui, oui, voilà, avec un petit élément. Je sais pas, on pourrait imaginer. Je pense que Philippe, vous allez penser à Calogero, je sais pas. Et puis c'est Sébastien Brega qui fait tous les violoncelles. Vous allez entendre la qualité de son jeu pour parce que c'est arrangé pour quatre violoncelles, mais piano d'abord. Puis voilà.
2: Toutes les informations sur pierredo.com. On rappelle les dates à la Spirale le 25 et 26 septembre et à l'Esprit Frappeur de Lutry le 8 et 9 octobre. Merci beaucoup Pierredo.
0: Merci beaucoup.
1: Et on écoute donc Pierredo avec Chéria.

0: Pierre Doux avec Cheria qui sera en concert fin du mois. On
1: exactement.
0: Avec ses quatre violoncelles.
1: En septembre et en octobre, on le rappelle, 25-26 septembre à la Spirale à Fribourg et 8-9 octobre à l'Esprit Frappeur de Lutry.
0: Et puis nous avons eu également Cœur de Pirate, Oublie-moi et le Billy Jane qu'on ne présente plus de Michael Jackson.
1: Et vos messages qui continuent d'arriver au 076 401 22 77. On a une auditrice qui nous dit: j'aimerais bien entendre Elena avec Capuche, comme ça on reste du côté de la Belgique. Et aussi parce que je serai au Champ du Gros samedi pour son concert. Oui, le week-end va être chargé.
0: Tout le monde veut de la musique belge. Qu'est-ce qu'on a encore? Camille Mbé, tiens, on n'a pas proposé aujourd'hui.
1: Oui, elle était à Paléo.
0: Tous les Belges qui se sont passés le mot. Hein.
1: Et puis Christine qui nous dit: bonjour Marine et Philippe, un petit clin d'œil pour consoler de la victoire de Sven au match. Philippe Robin a fait une belle présentation pour le Champ du Gros. Bonne soirée Christine.
0: Les amis, puisqu'on parle de Philippe Robin, ce soir, On The Road, spécial Queen.
1: Mm-hmm.
0: Et puis demain, journée spéciale Queen également, présentée tout au long de la journée avec notre encyclopédie rockienne. Et mm-hmm. pas que, Philippe Robin, donc c'est dès demain matin, c'est à découvrir tout au long de la journée.
1: Avec Monsieur Rock'n'Roll pour la suite, voici maintenant Johnny Jane avec Plan B.

0: Ah ouais, le groove, groove, groove. C'était Curtis Mayfield avec Superfly. Puis juste avant, Johnny Jen pour Plan B ou Plan B. Non, c'est plombé.
1: Plombé.
0: Français, oui. J'ai voulu me la jouer à l'américaine.
1: C'est très bien.
0: Allez, on file on the road.
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1: La 9 Sion-Martigny reste fermée à la hauteur de Comté en direction de Martigny en raison d'un accident. En conséquence, on avance au pas depuis Sion-Ouest avec un retard d'une demi-heure. Sur l'autoroute Lausanne-Genève, il faut compter une demi-heure de retard entre l'échangeur du Vengeron et la douane de Bardonnay en direction de la France. Sur l'axe Genève-Aoste, l'attente au péage français du tunnel du Mont-Blanc a augmenté à 3 quarts d'heure. Davantage d'informations concernant les perturbations pendulaires sur notre site rts.ch/trafic.

0: Amy Winehouse a toujours adoré la musique soul des années 60-70. Elle s'est inspirée du classique de Billy Paul, Me and Mr. Jones, pour sortir sa propre version sur l'album Back to Black, sorti en 2006. C'était donc Me and Mr. Jones.
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2: Eh bien les amis, l'heure file et nous ramène vers 17h dans quelques instants. Les infos et juste après, la suite de Tandem. Restez avec nous, 17h.
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4: Le bilan de la crue dévastatrice du 26 août dans l'Himalaya s'élève désormais à 1259 morts pour un nombre de disparus en forte hausse au cours des dernières 24 heures à 5083, a indiqué l'autorité chargée des situations d'urgence au Népal. Les médias d'État chinois ont fait état pour leur part de 21 morts et 541 disparus dans le territoire du Tibet, portant le bilan de la catastrophe à un total de 1280 morts et 5624 disparus, dont des centaines d'étrangers. L'Iran a de nouveau visé des cibles militaires américaines au Koweït et aux Émirats arabes unis, faisant fi des menaces de Donald Trump. Après un mois d'accalmie, les affrontements entre Washington et Téhéran ont repris dimanche à l'initiative de l'armée américaine, qui a dit vouloir empêcher des roquettes chargées de mines marines d'être tirées dans le détroit d'Ormuz. L'Iran a riposté en ciblant à nouveau les alliés de Washington dans la région et l'agence Tasnim a annoncé que 6 membres de la marine iranienne ont été tués dans de récentes frappes américaines. L'ancienne chef de la diplomatie américaine Hillary Clinton a rendu hommage aujourd'hui à Gloria Steinem, figure majeure du féminisme, décédée à l'âge de 92 ans. Gloria Steinem a ouvert la voie non seulement pour elle-même, mais pour des millions de femmes après elle, a-t-elle déclaré, ajoutant que son militantisme était ancré dans l'optimisme. Gloria Steinem avait fait ses armes dans le journalisme à l'aube des années 1960. L'économie suisse a enregistré au deuxième trimestre sa plus forte croissance en près de 5 ans. Le PIB progresse de 1,5%, porté notamment par le net rebond du secteur chimico-pharmaceutique, selon le SECO. Il s'agit de la plus forte croissance du produit intérieur brut depuis 2021, alors que la Suisse se remettait de la pandémie de Covid, note le SECO. Plus d'un véhicule utilitaire lourd sur 5 soumis aux prescriptions sur les émissions de CO2 et immatriculé pour la première fois en Suisse en 2025 était entièrement électrique. Cette proportion élevée a permis aux importateurs de respecter largement leurs objectifs et de limiter les sanctions. L'Office fédéral de l'énergie indique qu'un seul des grands importateurs a dépassé sa valeur cible et doit s'acquitter d'une sanction. Le canton du Valais a annoncé son accord pour un nouveau tir de régulation sur un loup isolé. L'autorisation a été délivrée pour la région Vélassois qui couvre plusieurs communes, soit Vérossa, Saint-Maurice, Eviona, Massonger, Trois-Torrents, Valdilier et Montet. L'autorisation de tir est valable durant 60 jours pour autant qu'un potentiel de dommage subsiste. La fréquentation des remontées mécaniques a progressé cet été de 7% par rapport à 2025, une hausse de presque 30% par rapport à la moyenne des 5 dernières années et au-delà de la chaleur qui a incité les touristes à se rendre en altitude. L'artiste vaudoise Emmanuel Anti fait escale au musée Jenisch à Vevey avec le troisième volet de son Wonder Ray Project, exposition déjà présentée au manoir de la ville de Martigny et au centre d'art contemporain d'Yverdon. Intitulée Les labyrinthes et les mondes oubliés, ses œuvres dialoguent avec une sélection d'œuvres d'artistes invités et issues des collections du musée, à voir jusqu'au 4 octobre. Encore du soleil en cette fin d'après-midi, jusqu'à 28 degrés. Demain vendredi, toujours du soleil et des températures en hausse. 14 degrés au petit matin, jusqu'à 32 l'après-midi. Un peu de vent. Et le week-end s'annonce radieux, jusqu'à 30 degrés sur le bassin lémanique et en Valais.
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0: Deuxième heure de Tandem, on est sur l'album Woodstock de Portugal The Man. À l'époque, il est papa d'une petite fille et il dit « Tous les couplets parlent de ma fille, voici Phil It Still ».

0: Marine Kaltenbacher et Philippe Martin.
1: Exact, le jingle dit juste, il ne vous ment pas.
2: C'est bien nous.
1: Jusqu'à 19h, c'est bien nous en chair.
2: Et en os.
1: Voilà.
2: Et en onde. On va partir dans les années 90. De quoi est-ce qu'on va parler, Philippe Martin?
1: Alors, nous allons parler d'un titre qui est sorti en 96, mais qui n'a marché qu'en 98. Et vous verrez que ce titre a un parcours tout à fait atypique. Si je vous dis Liquido, vous me dites beu. Si je vous dis Narcotique, vous me dites bah encore beu. Mais quand vous entendrez la petite mélodie, vous direz ah oui, bien sûr.
2: Je me rappelle. Ah, c'est vrai ça. Que vous avez chanté un bout tout à l'heure,
1: bon
2: et ça
1: enfant,
2: m'a tout de suite rappelé des souvenirs.
1: Exact. Qu'est-ce qu'on a dans cette nouvelle heure également?
2: On va jouer ensemble à 17h30. Vous allez faire rouler la roulette à cadeaux avec un tas de cadeaux à l'intérieur. Ce sera sur les coups de 17h30 avec un poème.
1: Et ah, d'accord, très bien. Allez-y.
2: Et oui.
1: Azur, nos bêtes sont bondées d'un cri. Non, truc comme ça, bah non, pas du tout, non.
2: C'est quoi, c'est les bronzes,
1: c'est Saint-Jean Spears, oui. Quand il a les fesses à l'air, qui sont clavier, qui regarde la vue sur l'océan.
2: Ah
1: on
2: oui.
1: Le voit, ça.
2: Je m'en rappelle
1: sur
2: de ça.
1: Sur la plage. Et donc disais-je, le jeu du poème. Et puis vos demandes de chansons. Vous avez vu qu'on a passé pas mal de choses sympathiques là depuis le début de l'émission.
2: Et
1: ça
2: oui.
1: Se passe toujours sur le WhatsApp.
2: 076 400 22 77. Dites-nous ce que vous voulez entendre. Qu'est-ce qui vous ferait plaisir? Et on distillera quelques chansons.
3: Bonjour, j'aimerais Daniel
2: dans
3: Balavoine.
2: La programmation.
3: C'est possible.
2: Et pour Philippe Martin, Daniel Balavoine
1: tout de
2: suite
1: moi.
2: Avec la Ziza.
1: On m'a reconnu, vous croyez?
2: Non.

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0: habite maintenant à Londres, mais elle est de Schwytz. Kings Elliot, on l'écoutait avec Born Blue avant notre retour dans les années 90.
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2: Exact, avec un titre qui date de 1996, mais qui a marché quand même beaucoup plus tard. Alors, c'est Liquido et Narcotique, le titre de ce soir, ma chère Marine. Donc, on est en 96 en Allemagne. Je raconte la palpitante aventure de Wolfgang Schrödl, qui a 21 ans à l'époque, il est tout jeune, et sa petite amie vient de le quitter.
0: Oh.
2: Du coup, il a le coup de blues, il va rentrer chez lui à Heidelberg et transformer son chagrin en chanson. Narcotique, la chanson, il l'a écrite en 10 minutes. 10 minutes chrono pour écrire la chanson, sauf que il a fallu faire la musique. Et là, pareil, en quelques minutes, il trouve le riff direct. Ensuite, il s'achète un synthé d'occasion. Il va s'acheter un vieux, alors les musiciens connaissent peut-être, un vieux Yamaha, un Roland D70, vieux synthé vintage de l'époque. Il est assez fan de Weezer à l'époque. Vous vous rappelez Island in the Sun,
0: Weezer Without You, You Too.
2: Bonne blague.
0: Merci.
2: C'est pas mal celle-là. Et détail incroyable, vous savez, quand vous achetez un synthé, en principe, le type qui vous le vend le remet à zéro. Il n'y a pas tous les petits secrets, les presets qu'il a fait. Mm-hmm. Et dans les presets, il y a un son unique que l'ancien utilisateur a fait pour lui et n'a jamais utilisé. C'est le son de la mélodie, le fameux riff de clavier que l'on va entendre dans un instant de ce titre Narcotique. Du coup, eh ben, il saute sur l'occasion, il refait sa petite chanson avec le détail, sort la chanson et là, et ben ça ne marche pas du tout. Voilà, personne n'en veut, il fait le tour des maisons de disques, tout le monde le jette, mais il se dit je vais sortir le morceau quand même. Il va l'envoyer cette fois-ci à la presse musicale et aux radios. La presse musicale va s'emparer du truc, c'est quand même pas mal. Les radios vont le jouer sans avoir de maison de disques, ça c'est assez étonnant quand même. Mais parfois il peut y avoir un coup de cœur, une radio écoute et dit ah, c'est pas mal ce truc, je le joue aussi, etc. Et là, qui arrive, toc toc toc, bonjour, c'est Warner Music.
0: Ah.
2: On a entendu votre truc à la radio finalement. On vous a acheté, mais c'est plutôt pas mal. Donc, ils vont signer ça chez eux et ils sortent. Et ça marche pas. Et là, vous dites quand même, mais c'est absolument incroyable le truc. Donc, le titre sort en Allemagne. 87e au hit-parade allemand. On peut pas dire que c'est la gloire et la gaudriole, si vous voyez ce que je veux dire.
0: Bah, top 100, c'est déjà bien.
2: Ah, 87 en Allemagne, c'est pas dingue, dingue, dingue. Donc, du coup, le titre va mettre encore une année à marcher. Et là, tout le monde s'en empare, numéro 1 en Allemagne, numéro 1 en Suisse, numéro 1 en Angleterre, ça part même aux États-Unis et ça devient le carton qu'on réécoute maintenant. Donc Liquido et Narcotique. Oh, ce petit son de synthé.
0: Mm-hmm. Comme quoi il ne faut jamais abandonner.
2: Et voilà. Never give up, comme disait l'autre.

0: Jimmy Cliff avec Reggae Night. Et tout de suite, un coup d'œil sur la route.
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2: Forcément, la fête sur la route. Des retards de 20 à 30 minutes sont signalés tout d'abord sur la A9 Sion-Martigny, entre Sion-Ouest et Comté, en direction de Martigny. Dans la direction opposée entre Ride et Comté, sur l'autoroute Vevey-Lausanne, entre le tunnel de Belmont et Lausanne-Venne, en direction de Genève. Et puis, sur les tronçons menant aux douanes du Col des Roches, de Vallorbe, de Saint-Gingolph et de Bardonnay. Et puis sur l'axe Genève à Ost, l'attente au péage français du tunnel du Mont-Blanc est estimée à une trentaine de minutes en ce moment. Toutes les infos en temps réel. Pour le trafic, bien sûr, sur rts.ch/trafic. Bonne route à toutes et tous.
0: Et on va jouer ensemble. 17h31, c'est maintenant qu'il faut nous appeler au 0845 43 210 pour faire rouler la roulette à cadeaux RTS option musique. Avec, on le rappelle, des batteries portables, des glacières, des entrées cinéma, des entrées pour des festivals, des bons suisses, du livre. Et j'en passe. Tout ça avec nous dans quelques minutes.
2: Le temps d'écouter Akash. C'est juste ?
0: Oui.
2: Akash avec Speed It Out. Et vous nous appelez 0845 43 210.

0: Et oui, on va jouer ensemble. On a nos deux candidates qui sont prêtes dans les starting blocks. On accueille tout d'abord, depuis Genève, c'est Sabrina. Bonjour Sabrina.
1: Bonjour.
0: Alors, d'où à Genève vous nous appelez exactement ?
1: De Châtigny.
0: Châtigny. Qu'est-ce que vous faites de beau dans la vie, Sabrina ?
1: Je suis sage-femme.
0: Ah, très beau métier.
2: Est-ce qu'il y a beaucoup de naissances en ce moment ?
1: Oui, toujours.
2: C'est vrai ? C'était la pleine lune il n'y a pas longtemps en plus. Hein. C'est une légende ou c'est vrai ?
1: Je crois que c'est une légende.
2: Ah, légende urbaine.
1: Mais bon.
0: Bah, comme ça, on saura.
2: Ouais, face à vous, je vous présente la force tranquille. C'est Nicole qu'on accueille. Bonsoir, Nicole.
0: Bonsoir, Nicole.
3: Bonsoir, bonsoir.
2: Comment ça va, Nicole ?
3: Impec.
2: C'est impec. Ça fait un petit bout de temps qu'on vous a pas eu. Vous nous appelez d'où, vous, Nicole ?
3: Grange-Marnan.
2: Tout se passe bien là-bas ?
3: Bon, oui.
2: Vous avez passé un bel été ?
3: Très chaud.
2: Ah ben, évidemment, vous n'avez pas la clim.
3: Non, enfin oui, j'en ai une, mais c'est trop cher.
2: Ah ben, bah, il faut demander aux petits-enfants, aux enfants de se cotiser pour une petite clim, alors.
0: Bah oui. Donc,
2: hein, ils vous doivent bien ça.
0: C'est important.
2: Alors, bon, Nicole face à Sabrina, explication des règles, on va jouer au poème ensemble.
0: Nicole, Sabrina, je vais vous lire les paroles de trois chansons sans chanter la mélodie, donc uniquement en vous basant sur le texte, vous devrez me dire qui chante cette chanson.
2: Est-ce que ça vous semble ok ?
3: Tout à fait.
2: Tout à fait, Sabrina aussi.
1: Oui, ok.
2: Tout pareil. Alors, je vous rappelle qu'en cas de bonne réponse, comme d'habitude, vous aurez le petit...
4: Oui.
2: Et en cas de mauvaise, toujours lui, le buzzer qui casse les oreilles. Est-ce que vous êtes prête, ma chère Marine ?
0: Je suis prête. Premier poème.
2: Allons-y, c'est parti.
0: Je vous parle d'un temps que les moins de 20 ans ne peuvent pas connaître. Montmartre, en ce temps-là, accrochait ses lilas jusqu'à...
2: Nicole.
3: Jacques Brel.
0: Non.
2: Pas du tout, Nicole.
1: Sabrina.
2: Sabrina.
1: Aznavour.
2: Oui.
0: Premier point pour Sabrina, c'était effectivement la bohème. Charles Aznavour.
2: Attends, Nicole.
3: Ouais, oui.
2: C'est déjà physiquement Jacques Brel, Aznavour, c'est pas le même gabarit.
0: Il y a un décalage.
3: Non, effectivement, du tout.
0: Écoutez, c'est à peu près les mêmes années.
2: Oui. C'est pas grave.
3: Mais oui.
2: C'est pas grave. Quoique, Aznavour, c'est à peu près les mêmes années que la moitié de la chanson française.
0: Oui, c'est vrai.
2: Type à 82 ans de carrière.
0: C'est aussi la même année que Grand Corps
2: voilà,
0: Malade.
2: Je pense qu'il a commencé à chanter. Il y a des dinosaures qui venaient au concert. C'est un truc de fou. Bon, on y va. Suivant.
0: Il y a comme un goût amer en nous, comme un goût de poussière dans tout, et la colère qui nous suit partout. Il y a des silences qui disent beaucoup, puis tous les mots qu'on avoue et toutes ces questions qui ne tiennent pas debout.
1: Sabrina. Je crois que c'est France Gall.
0: Bien joué.
5: Évidemment.
4: Oui.
0: Alors bien joué parce que vous l'avez eu avant le refrain.
2: Bon.
0: Je pensais pas.
2: Et chanson composée pour Daniel Balavoine d'ailleurs, qui avec Michel Berger,
0: je
2: son nom, était très ami. Bon, Nicole, écoutez, il faut sauver l'honneur de Grange-Marnan, Nicole.
3: Ouais, on va essayer.
2: D'accord, je vous filerai des indices parce que comme c'est perdu, bah perdu pour perdu, mais là il faut vraiment
3: ouais, oui, mais
2: tout.
3: Bravo à Sabrina.
2: Mais tout Grange-Marnan vous écoute. On y va, Sabrina, vous lui laissez 10 mètres d'avance du coup.
0: Je rêvais d'un autre monde où la terre serait ronde,
2: facile.
0: Où la lune serait blonde.
3: Ah oui, Indochine.
0: Non.
2: Non.
0: Mais vous êtes à chaque fois pas
2: non,
0: loin.
2: Mais non, c'est pas
1: Sabrina.
2: Loin. Sabrina.
1: Téléphone.

0: Ah, c'est une victoire à plate couture.
1: Bon, bah écoutez.
2: C'est une piquette royale.
1: Piquette, hein. Vous savez, elle a hésité, Sabrina, quand même, avant de vous planter le 3-0. Elle s'est dit, est-ce que je.
2: Non, elle a bien fait.
1: Ouais, ouais, bon, bah oui. Bon, on vous embrasse, Nicole. Merci pour votre bonne humeur.
2: On va se remettre en piste, hein.
0: Vous rejouez bientôt avec
1: des
0: nous.
1: Bec à vous, à tout bientôt.
0: Bonne soirée, Nicole, merci.
1: Bye bye.
2: Merci, au revoir, Sabrina.
0: Sabrina, c'est gagné. Vous allez faire tourner la roulette à cadeaux. C'est très simple. Vous nous dites. Stop quand vous voulez commencer et stop quand vous voulez l'arrêter.
2: Ok. Stop.
1: Ah, et voilà, je vous ai précédé.
2: Stop.
0: Alors.
1: Bon, ça freine.
0: C'est pas les places de concert.
1: Bon, ça couine un peu, c'est
0: pas. C'est pas l'ensemble de tous. C'est une batterie portable pour votre téléphone de 10 000 volts.
2: Mais c'est très bien.
1: Alors, c'est pas une 10 000 volts, hein.
0: C'est quoi, c'est 10 000 quoi, alors? C'est quoi des MAH?
1: C'est les milliampères.
0: Ah.
1: Parce que franchement, si vous filez une batterie 10 000 volts à Sabrina, la pauvre, elle va friser, elle va se faire électrocuter.
0: En tout cas, vous pourrez recharger votre téléphone sous les couleurs d'RTS Option Musique. Sabrina, félicitations!
2: Merci beaucoup!
1: Voilà, j'imagine le service sécurité qui nous écoute, il dit, mais en neuf ce truc là, ça va pas, c'est dangereux! Bon, on vous embrasse bien fort, Sabrina, vous quittez
2: ouais,
1: pas.
2: C'est sympa, merci beaucoup.
1: On prend vos coordonnées en antenne, à tout bientôt, bye!
2: C'est sympa.
1: Voilà.
2: Bye.
1: Bon, bah écoutez, c'était plutôt sympa!
0: C'était très sympa, on a de la chance avec nos auditeurs et auditrices.
1: Demain, vous savez quoi demain?
0: Non.
1: Oui, je vous ai préparé un petit blind test sympa demain.
0: Ah oui?
1: Oui, parce que c'est une journée mondiale demain. Je vous dis ce que c'est demain?
0: Dites-moi.
1: Vous devinez ou pas?
0: Je sais pas.
1: Ça sera la journée mondiale de la charité. Voilà, selon les... Donc on fera un blind test charité demain.
0: Il y aura Je te donne, Jean-Jacques Goldman.
1: Je dis rien du tout.
0: Il y aura quoi?
1: Je dis rien du tout, je verrai demain.
0: Voici Vanessa Paradis.

0: Paradiso Tommaso de son prénom avec Agitare Coca-Cola.
1: Vous le dites si bien.
0: Pas tant que ça.
1: Mais oui, non, alors c'était vraiment
0: c'était
1: super.
0: C'était un peu hésitant, vous voyez ce que je veux dire?
1: Non, vous parlez italien?
0: Un petit peu.
1: Ouais.
0: Très peu, mais.
1: Mi chiamo Philippe. Andiamo alla piscina.
0: Voilà, comment on dit pizza en italien?
1: Pizza.
0: Oh, vous êtes très fort, bravo. Félicitations.
1: Vous nous écrivez sur le WhatsApp d'RTS Option Musique. On a Manuela qui nous partage son après-midi. Alors, elle fait Summer Vibes. Donc, c'est des brunchs, des bains, des cours d'aquagym. Et puis là, elle sort d'un cours d'aquagym, on dirait. Elle nous salue bien. Elle demande pourquoi vous ne travaillez plus que 2 jours par semaine, monsieur Philippe Martin.
0: Non, mais sérieux?
1: Ah bah ça, on peut pas
0: surveille.
1: Me louper. Hein.
0: Vous avez vu, c'est incroyable. Bah, vous savez quoi, j'ai pris l'habitude de voir Marine faire des semaines de 2 jours l'année passée.
1: Oh.
0: Je trouvais qu'elle se portait plutôt bien. Donc je me dis, tiens, je vais essayer cette saison.
1: C'est pas vrai. Menteur, moi je suis pas là demain en l'occurrence.
0: C'est pas mal franchement, hein. C'est pas
1: oui,
0: la semaine des 35 heures, c'est la semaine des 2 jours.
1: Ça fait du bien, c'est vrai. Et puis on nous demande des chansons aussi, Florence qui voulait entendre Elena avec Capuche.
0: Ah bah écoutez, on l'a retrouvée Capuche, on écoute ça alors du coup.
1: C'est parti.
0: Allons-y, et vos demandes au 076 401 22 77, j'ai fait un peu avec l'accent allemand là. 076
2: Marche

0: Le barbichon et talentueux Dave Stewart et Annie Lennox, un des gros tubes des années 80, c'était bien sûr les Eurythmics. Et juste avant, demander sur notre par message il y a quelques minutes, hein, c'était Elena avec Capuche. Filons sur la route.
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2: Prudence sur la 9 Vevey-Martigny. Des objets encombrent les bois entre le tunnel de Glion et Villeneuve en direction de Martigny. La 9 sur Martigny est à nouveau ouverte à la hauteur de Comtet en direction de Martigny. Des retards d'un quart d'heure à une demi-heure sont à notifier sur les tronçons suivants. Sur l'autoroute Martigny-Sion entre Ride et Comtet en direction de Sion à la suite d'un accident. Sur l'axe Lausanne-Genève entre Écublanc et Aubonne en direction de Genève. Et sur les tronçons menant aux douanes du Col des Roches, de Valorbe, de Saint-Gingolph et de Bardonnay. Pour consulter l'inforoute en tout temps et en temps réel, notre site rts.ch/trafic est à votre disposition.

0: Voilà, c'était Calogero il y a un peu plus de 20 ans. Alors c'est un hommage à, vous savez pour qui cette chanson. Je vais y arriver moi quand même.
1: Non.
0: Sœur Emmanuelle, voilà, qui a fait beaucoup pour les bidonvilles du cœur et dont le cri du cœur c'était justement allons-y en avant, yala, d'où cette chanson.
1: Et bon. RTS. On y est arrivé.
0: C'est pourtant pas compliqué à dire. Hein, mais bon.
1: C'est la dernière heure de Tandem qui vous attend dans quelques minutes. Pour l'instant, les informations, il est 18h.
2: Pierre-Étienne Joie.
3: Épatant du haut de ses 20 ans, le Slovène Jakob Omrzel a remporté en solitaire la 12e étape du Tour d'Espagne à Calaralto en Andalousie. L'Espagnol Enric Mas s'est quant à lui un peu plus affirmé comme leader du classement général et nouveau favori. Dans sa plaidoirie devant le tribunal pénal fédéral, l'avocat de la défense a demandé l'acquittement de son client. Il a souligné qu'une grande distance avait toujours existé entre son client et la Negrandeta. L'accusé, âgé de 59 ans, est poursuivi pour participation à une organisation criminelle ou soutien à celle-ci, infraction qualifiée à la loi sur les stupéfiants, infraction à la loi sur les armes, recel, ainsi que pour l'importation, l'acquisition et le stockage de fausses pièces de monnaie. Le prononcé du jugement est prévu le 10 novembre. Dès lundi, la Suisse ne pourra plus suspendre temporairement l'enregistrement des voyageurs dans le nouveau système de contrôle aux frontières de l'espace Schengen. Cette possibilité prendra fin dimanche. La Commission européenne a refusé de la prolonger. Depuis le 10 avril, le système européen d'entrée et de sortie enregistre notamment le visage et les empreintes digitales des voyageurs qui ne possèdent pas de passeport suisse ou européen. En Suisse, il est utilisé dans les aéroports. L'association Médecins de Famille et de l'Enfance critique vivement le nouveau tarif médical Tardoc. L'introduction de cet instrument n'a pas permis de concrétiser la revalorisation de la médecine, alors que les coûts globaux dans le secteur ambulatoire ont nettement augmenté. La médecine de famille subit même une dévalorisation dans certains cantons. Elle observe une nette augmentation des coûts dans l'ensemble du secteur ambulatoire. Seuls les pédiatres et les médecins généralistes observent une légère amélioration. La Croix-Rouge lance une campagne pour un traité mondial contre les désastres. Celle-ci s'appuie sur le soutien de 6 astronautes. Les États se réuniront en 2027 pour négocier un traité international sur les catastrophes. Le droit international protège les astronautes, mais il n'y a pas de traité international sur la manière avec laquelle les pays devraient collaborer pour protéger des personnes avant, pendant et après un désastre, déplore la Fédération. La 20e édition du Festival international de musique militaire Avanche Tatou débute ce jeudi au Arras National Suisse. Outre des ensembles de prestige, cet anniversaire est marqué par un final autour du Rendez-Vache qui réunit près de 500 musiciens. 10 ans après une édition dédiée à la Gruyère, faire résonner à nouveau le Lioba dans le final s'imposait comme une évidence. Avanche Tatou a vu le jour il y a 27 ans sous le nom d'Aventicum Musical Parade. Après 8 ans de voyage vers Mercure, la plus petite et la plus méconnue des planètes du système solaire, la double sonde européenne japonaise Pebi Colombo amorce une arrivée à haut risque vers sa destination finale. Lancé en octobre 2018, l'engin de 4 tonnes a dû effectuer un parcours de plus de 10 milliards de kilomètres et 9 survols de planètes pour ajuster sa vitesse et sa trajectoire afin d'approcher la planète la plus proche du Soleil. La météo sur Terre, ce soir et cette nuit, ciel généralement dégagé. Demain vendredi, ensoleillé et chaud, en particulier en montagne, 31 degrés en plaine. Samedi, en partie ensoleillé avec un léger risque d'averse, surtout le long des Préalpes, du bassin les Manicaux-Valais, temps restant généralement ensoleillé, 25 degrés en Ajoie, 30 sur le bassin les Maniques et en Valais.
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1: Dernière heure de Tandem et on démarre avec la Isla Bonita, ça veut dire la belle île en espagnol. Et alors dans cette chanson, Madonna, elle chante la beauté de l'île de San Pedro où elle rêve de se rendre. Elle décrit cette chanson comme un hommage à la beauté et au mystère du peuple latino-américain.

0: Marine Kaltenbacher et Philippe Martin.
1: Exact, toujours eux.
2: Et toujours vous.
1: Sans reproche, sans peur et sans reproche. Oui, alors vous, comment est-ce que vont nos amis?
2: Ils vont bien, ils nous demandent des chansons. On a Cédric qui nous dit « Bonjour Marine et Philippe, un petit coucou de Belgique en passant, content de vous entendre. »
1: On ne sort pas dit donc, décidément.
2: C'est
1: là.
2: Vrai. C'est vous, je vous écoute toujours et j'en profite pour vous envoyer un petit message, une chanson que l'on n'entend jamais, Louise Tucker avec Midnight Blue.
1: Ah bah écoutez, on va trouver ça pour tout à l'heure peut-être.
2: Et puis on a Patricia qui nous écrit depuis Auvergne et qui, elle, fait une confiture avec des petites prunes. Et puis José qui dit...
1: C'est bourré de sucre, mais qu'est-ce que c'est bon.
2: Je vous écris depuis le Portugal, décidément c'est international hein, cette émission.
1: Ah ouais, mais est-ce qu'il y a des gens qui nous écoutent ici quand même?
2: Ouais,
1: non, c'est par rapport au sondage.
2: Et lui, il aimerait entendre Images avec les démons de minuit.
1: Ouais, bah pourquoi pas,
2: pourquoi
1: vous
2: pas
1: êtes festif aujourd'hui, c'est bien. Continuez vos petites demandes, 076-422-77. Et à 18h, qu'est-ce qu'on dit, 18h15 à peu près, nous aurons la quatrième nouveauté de cette semaine. Qu'est-ce que vous nous présentez ce soir? Je crois qu'on va pas loin.
2: ESTL.
1: Ah.
2: J'en dis pas plus pour l'instant.
1: D'accord, mais il y a un rapport avec pas loin? Avec Renan ou pas du tout, non?
2: Non.
1: Pas du tout, bon,
2: pas
1: très bien.
2: Pas du tout.
1: Bah, on voit ça après alors.
2: Je vous expliquerai tout.
1: Je me suis fait avoir. Bon, on poursuit avec Adrien Gallo, Capital Trice, dans quelques minutes. Et je me suis savonné sur l'italien d'avant, je vous le laisse celui-ci.
2: Mais non, mais c'était super avant. Et là, c'est I treni de Lea Gavino.
1: Mais vraiment très très bien fait.
2: De toute façon, on n'est pas obligé de faire l'accent. Hein.
1: C'est vrai, vous avez raison. Écoutez, je sais pas ce qui se passe, plus rien ne marche. Attendez, voilà. Ah, j'ai réussi à arrêter le petit tapis qui s'arrêtait pas.

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0: C'était Adrien Gallo à l'instant avec Capital Triste. Nouveauté maintenant, alors je me suis fait avoir.
1: Alors vous disiez qu'elle est de Renan, mais non, devinez.
0: Non, non, je disais ce qu'il y avait un rapport avec Renan.
1: Mais pourquoi? Ah, pour l'ETL?
0: Non.
1: Ah non, E-S-T-L.
0: Ah,
1: et non pas Astiel.
0: D'accord.
1: Non, c'est une artiste, une chanteuse, compositrice et auteur.
0: Ah non, avec l'ETL non plus.
1: Mais alors devinez d'où elle vient, quel pays?
0: Estelle, le nom des fleurs, donc ça doit être un truc francophone. J'ai Belgique.
1: Bah oui.
0: Oh, c'est pas possible.
1: C'est une artiste.
2: Ils sont partout.
1: Émergente sur la scène musicale belge. Alors, elle a eu un parcours musical qui a débuté très tôt. Elle a fait du piano au conservatoire. Et puis après, dès 8 ans, elle fait de la scène. Et alors, elle a eu un gros coup de projecteur puisqu'en 2018, elle était en demi-finale de l'émission The Voice Belgique.
0: Ah voilà.
1: Aux côtés de son coach Matthew Irons du groupe Puggies qu'elle adorait. Donc c'était un peu un rêve qui s'est réalisé. Elle a sorti son premier album en 2025, un album de reprise qui s'appelle Parenthèse. Et puis on la découvre avec sa propre musique, avec notamment Le Nom des Fleurs.

0: Une voix absolument magnifique, et alors elle continue à écrire ses propres chansons. Le 17 avril dernier, elle a sorti un tout nouveau single qui s'appelle « Te rencontrer encore », qui marque le début d'une nouvelle ère pour Estelle, E-S-T-L, l'artiste belge.
1: Rien
0: On découvre en entier ce titre d'Estelle, un très très beau piano-voix, pour la quatrième nouveauté de cette semaine.

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0: Radio Pure Musique, bonjour.
1: Ça fait un peu ça quand même, non?
2: Je pas.
3: Ouais.
1: Un peu vieille radio londonienne.
3: Alors là, c'est deux groupes suisses allemands qui se sont mis ensemble pour chanter en français.
2: Oui.
3: On n'est pas stupide, c'était Dino Brandao et Lo et le Duc.
1: C'est quand même plus qualitatif que si deux Suisses romands se mettaient ensemble pour chanter en suisse allemand.
3: Mais pourquoi pas? Moi, je me dis Marie J et Mila, petite chanson suisse allemand.
1: Vous croyez?
3: Pourquoi pas, je suis sûr que ce serait très joli.
1: Vous leur posez la question, il n'y a pas de souci. On va l'écouter d'ailleurs tout à l'heure, Marie J. Peut-être que je peux essayer avec une IA de transformer sa chanson en suisse allemand. C'est Boom Boom Barbie. Comment vous traduirez ça? Boom Boom Barbie, eh?
3: Alors, ce serait vraiment littéralement Boom Boom Barbie la traduction.
1: Très bien, ouais. Bah écoutez, ouais. En fait, on écoute ça tout à l'heure. Version Marie J. Juste avant, vos messages sont arrivés aux 76 422 77.
3: Alors on a José qui nous demandait Image avec les démons de minuit.
1: Mais José, je sais qui c'est. Notre
3: José
1: du Portugal.
3: Ouais, exactement. Cédric qui voulait entendre Louis Tucker avec Midnight Blue, mais on a choisi
1: Pas trouvé celui-là.
3: Deux chansons demandées. Il y avait Émilie qui voulait Culture Club avec Do You Really Want to Hurt Me?
1: Yes.
3: Et puis Cédric qui voulait Zao de Sagazan avec la Symphonie des Éclairs.
1: Eh bien, faisons plaisir à tout le monde et retour tout de suite aux premiers amours de Boy George. Voici Culture Club.

0: Bastien Becker avec son deuxième single à l'époque, I'd Sing For You. Il sera en concert dans les parages tout bientôt, ce samedi pour le Festoche. C'est samedi. Il y aura... ça s'appelle vraiment le Festoche.
1: C'est génial, ça.
0: C'est créé par Paleta Loca. Et puis, il y aura aussi Anthony Trice, Alex Pash, Soleroy. Et c'est un festival qui commence déjà demain. Et demain, il y aura même Loco Escrito.
1: Pas mal, dis donc. Super. C'est le jury quoi, Loco Escrito, hein?
0: Ouais.
1: Qui cartonne.
0: Jury quoi colombien.
1: Soleroy qui était au Puy...
0: Live Festival,
1: vous avez raison. Et puis, le dernier, comme on m'a dit, j'ai plus le...
0: Anthony Trice qui avait fait The Voice France.
1: Ouais, exactement. Bah écoutez, beau casting, ça s'appelle comment? Le Festoche.
0: Le Festoche.
1: Bah écoutez, tous au Festoche alors.
0: Exactement.
1: 18h42, un petit mot sur ce qui vous attend ce soir et demain, puisque ce soir vous avez rendez-vous avec l'incroyable, l'incommensurable, le génial, le fantastique, le rocker sans la banane, Philippe Robin.
0: Mm-hmm.
1: Pour une spéciale Queen dans My Generation on the Road. Et puis demain, journée spéciale avec des petites capsules que nous a préparé Philippe Robin. Toute la journée de demain, c'est à partir de très tôt le matin jusqu'à très tard dans l'après-midi. Voilà, si vous êtes fan de Queen.
0: Toute la journée.
1: Franchement, il faudra suivre toute la journée RTS Option Musique. Ça va être d'enfer. Bon, on poursuit avec celui qui, paraît-il, a la même coupe de cheveux que moi.
0: C'est M, alias Mathieu Chédid, avec Onde Sensuelle.
1: On compare à lui, pas pour le talent, mais pour le...
0: Pour les cheveux.
1: Pour...

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1: Ce chant de Gaëtan Roussel qui sonne un peu comme une plainte, mais une agréable plainte, une plainte rassurante qui fait du bien, je me jette à ton cou. Et juste avant, attention à la prononciation, je m'adresse à ma prof d'anglais qui nous écoute peut-être. Hey that I made you love me, c'était Ariana Grande. C'est bien ?
2: Parfait.
1: Pour une gommette ?
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2: Soyez attentifs sur l'autoroute Yverdon-Lausanne. Des objets ont été perdus entre Chavornay et l'aire de service de Bavois en direction de Lausanne. Sur l'axe Lausanne-Genève, on compte une demi-heure de retard entre Écublens et Aubonne en direction de Genève. Et dans la direction opposée, entre Rolles et Aubonne à la suite d'un accident. Pour tout complément d'information, notre site rts.ch/trafic est à votre disposition.
1: Bon, vous êtes moqué de moi tout à l'heure en disant que je faisais la semaine de deux jours, mais vous aussi.
2: Oui.
1: J'ai vraiment dans le planning, vous n'êtes pas là demain.
2: Je suis pas là demain, ce sera Victoria Turian qui viendra faire chauffer le micro.
1: Ah bah écoutez, ça va être l'ouragan Turian.
2: Comme la tornade, on l'appelle.
1: La tornade Victoria Turian qui sera avec nous demain. On va vous souhaiter un bon week-end.
2: Ouais, bon week-end à tous.
1: Qu'est-ce que vous avez prévu
2: tous
1: de beau, vous, ce week-end?
2: Des festivals.
1: Ah bah,
2: plein de festivals. Sérieux,
1: vous allez au Festoche?
2: Je vais au Festoche, okay. Et je vais au Champ du Gros.
1: Très bien, très bien. Demain, donc, journée spéciale Queen avec Philippe Robin. Demain, avec Victoria, nous aurons la série Feel Good. C'est le retour de Ted Lasso. Nouvelle saison de Ted Lasso. Vous avez vu les premières?
2: Oui, bien sûr, j'ai tout vu, ouais.
1: Magnifique.
2: Grâce à un Feel Good, d'ailleurs.
1: Ouais, il y a la saison 3 de Silo aussi, qui sort en ce moment.
2: Mm-hmm.
1: On arrive au dernier épisode. Science-fiction, rien à voir. C'est deux salles, deux ambiances, tous les deux. Et puis pour la suite de la soirée, programme
2: Philippe Robin,
1: ouais.
2: Sur la route.
1: Mais juste avant,
2: Joe Herba et sa salade de fruits.
1: Très bien, et encore
2: Pascal Chouvel, Bar de l'Hôtel.
1: C'est pas sur la route, c'est
2: On the Road.
1: Exactement.
2: Queen.
1: C'est My Generation on the Road, spécial Queen. On va se quitter avec, tiens, un titre qui nous a été demandé il y a quelques minutes.
2: Oui, c'est François pile. Qui nous a demandé Fly Me to the Moon. Alors voici Frank Sinatra. Bonne soirée Philippe.
1: Bonne soirée, à demain pour de nouvelles aventures.

0: C'était Laura Ferré avec la Maritza à l'origine. C'est une chanson de Sylvie Vartan.
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0: Et une très belle soirée à toutes et tous. Rendez-vous après les infos avec notre ami Joe Herba pour la salade de fruits, le bar de l'hôtel et la spéciale Queen avec Philippe Robin, 19h.
2: Dominique Chauffat.
3: Nous vous le révélons ce soir, des versements effectués sur le compte bancaire d'une section locale du centre Vaud pour Valérie Ditli interpelle. Il s'agit de 20 000 francs versés par un grand propriétaire viticole vaudois avec des montants qui coïncident avec l'agenda politique de la conseillère d'État vaudoise. Le jour précédant le premier virement, Valérie Ditli a annoncé un plan d'aide de 17 millions pour la viticulture vaudoise, un calendrier qui peut poser question. Le bilan de la crue dévastatrice qui a frappé le Népal et la Chine, ce bilan ne cesse de s'alourdir. Après 8 jours, il s'élève dorénavant côté népalais à plus de 1200 morts avec plus de 5000 disparus, dont plusieurs centaines de touristes étrangers. C'est une très forte augmentation selon l'autorité chargée des situations d'urgence. Les médias d'État chinois font part pour leur part de 21 morts et plus de 500 disparus dans le territoire du Tibet. L'Iran a une fois de plus visé des cibles militaires américaines au Koweït et aux Émirats arabes unis, ne tenant pas compte des menaces de Donald Trump. Après un mois d'accalmie, les affrontements entre Washington et Téhéran ont repris dimanche à l'initiative de l'armée américaine, disant vouloir empêcher des roquettes chargées de mines marines d'être tirées dans le détroit d'Ormuz. L'Iran a donc riposté en ciblant des alliés de Washington dans la région. En Allemagne, plusieurs engins incendiaires ont été lancés sur des bâtiments abritant des entreprises d'armement à Munich. Les faits se sont déroulés la nuit dernière. 2 suspects bulgares ont été arrêtés selon la police. Cet incident s'inscrit dans un contexte de multiplication de sabotages et d'attaques hybrides en Allemagne, un pays qui est le principal soutien de l'Ukraine. Les autorités allemandes accusent la Russie d'embaucher des agents souvent recrutés sur les réseaux sociaux pour ce genre de sabotage. L'économie suisse a enregistré sa plus forte croissance en près de 5 ans au deuxième trimestre. Le produit intérieur brut progresse de 1,5%, porté notamment par le net rebond du secteur chimico-pharmaceutique, selon le secrétariat d'État à l'économie. Il s'agit de la plus forte croissance du PIB depuis 2021, alors que la Suisse se remettait de la pandémie du Covid. La proportion de poids lourds entièrement électriques immatriculés en Suisse augmente. C'est le cas pour plus d'un véhicule utilitaire lourd sur 5. En tout cas pour ceux qui sont soumis aux prescriptions sur les émissions de CO2 et immatriculés pour la première fois dans notre pays en 2025. Cette proportion a permis aux importateurs de respecter leur objectif et de limiter les sanctions, annonce faite par l'Office fédéral de l'énergie. Le canton du Valais a donné son accord pour un nouveau tir de régulation pour un loup isolé. L'autorisation a été délivrée dans plusieurs communes du Chablais. Cette autorisation de tir est valable pendant 60 jours, pour autant qu'un potentiel de dommage subsiste. L'artiste vaudoise Emmanuelle Anty fait escale au musée Jenisch à Vevey avec le 3e volet de son Wonder Way Project, une exposition déjà présentée au manoir de la ville de Martigny et au centre d'art contemporain d'Yverdon, intitulée Les labyrinthes et les mondes oubliés. Ces œuvres dialoguent avec une sélection d'artistes invités et issus des collections du musée, à voir jusqu'au 4 octobre. Et puis météo, on a eu droit à un beau soleil aujourd'hui. Demain, le temps reste bien ensoleillé avec des températures à la hausse, mais oui, jusqu'à 32 degrés dans l'après-midi.
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0: Les baleines.
1: Vous avez donc l'impression que les baleines, c'est en quelque sorte un symbole, le symbole de la lutte pour l'environnement.
2: Alors, je pense que c'est un symbole, ça fait un moment qu'on en parle. Les premières mesures de protection, notamment sur la baleine grise, qui ont été prises dans les années fin des années 50, début 60, portent leurs fruits, puisque le stock de baleines grises maintenant est revenu au niveau où il était avant l'arrêt de la chasse, c'est-à-dire près de 15 000 individus. Les baleines sont certainement un symbole pour la protection de la nature.
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0: des champs.
1: Les baleines.
2: Les cétacés ont un langage que certains scientifiques tentent de découvrir avec un relatif succès. C'est le cas notamment du professeur Lélé. Et nous pouvons espérer, honnêtement, pouvoir communiquer avec les cétacés d'ici à quelques décennies.
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0: Le dodo, c'est terminé. Je suis presque prête et ça va beaucoup mieux. Je mets mon Shetland rouge ou bien mon Shetland bleu?
1: Baleine.
2: Il y a beaucoup de requins hein, au Cap-Vert. Et il y a des gens qui vont à la pêche des requins pour sport aussi, là. Parce qu'il y en a. Et ces requins, si le baleineau s'éloigne de la mer, dans une demi-heure, ils peuvent le finir. Il ne reste plus rien.
3: Ils le mangent?
2: Oh oui, bien sûr. Il est une proie. Mais disons que ces requins sont assez grands. Alors un petit baleineau de 4-5 mètres, c'est pas une proie difficile pour eux. Salade, salade.

0: baleine.
1: Quand il faut aller en haute mer, partir à la recherche d'un animal qui ne sera pas toujours facile à voir parce qu'il passe très peu de temps en surface, il respire en surface, mais c'est un moment furtif. Et donc, il faut être au bon moment, au bon endroit. C'est possible de capturer l'image une fois, deux fois, trois fois, mais de là à en faire une observation sur le long terme qui permet une étude scientifique, c'est beaucoup plus difficile.

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0: des baleines.
1: La Commission baleinière internationale appuie donc l'idée de la création d'un sanctuaire dans les mers australes où les baleines seraient protégées. Elle invite les États membres à étudier les modalités scientifiques de réalisation d'un tel projet. L'Australie accueillera à cet effet un groupe de travail cette année encore. Les pays chasseurs tels que le Japon et la Norvège étaient opposés à la résolution suisse. Monsieur Kazuo Shima, le commissaire japonais, a déclaré après l'adoption de la résolution, je cite, « Nous sommes opposés à la création d'un sanctuaire qui revient à ériger la baleine en vache sacrée de la mer et risque, par la protection d'un seul animal, de déséquilibrer l'écosystème marin. »

0: 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Il est 20h. Philippe Nanzer.
1: Nous vous le révélons ce soir, des versements effectués sur le compte bancaire d'une section locale du Centre Vaud pour Valérie Ditli interpelle. En effet, il s'agit de 20 000 francs versés par un grand propriétaire viticole vaudois, des montants qui coïncident avec l'agenda politique de la conseillère d'État vaudoise. Le jour qui a précédé le premier virement, Valérie Ditli a annoncé un plan d'aide de 17 millions pour la viticulture vaudoise, un calendrier qui pose question dans le landerneau politique. Le bilan de la crue dévastatrice qui a frappé le Népal et le sud de la Chine voisine, eh bien ce bilan ne cesse de s'alourdir. Après 8 jours, il s'élève dorénavant, côté des palais, à plus de 1200 morts et plus de 5000 disparus, dont plusieurs centaines de touristes étrangers. C'est une très forte augmentation, selon l'autorité chargée des situations d'urgence. Les médias d'État chinois, eux, font état de 21 morts et de plus de 500 disparus dans le territoire du Tibet. L'Iran a encore une fois de plus visé des cibles militaires américaines au Koweït et aux Émirats Arabes Unis. Téhéran n'a donc toujours pas tenu compte des menaces de Donald Trump. Après un mois d'accalmie, les affrontements entre Washington et l'Iran l'ont repris dimanche à l'initiative de l'armée américaine. L'armée américaine qui dit vouloir empêcher des roquettes chargées de mines marines d'être tirées dans le détroit d'Ormuz. L'Iran a donc riposté en ciblant les alliés de Washington dans la région. En Allemagne, plusieurs engins incendiaires ont été lancés sur des bâtiments abritant des entreprises d'armement à Munich. Les faits se sont déroulés la nuit dernière. 2 suspects de nationalité bulgare ont été arrêtés, selon la police. Cet incident s'inscrit dans un contexte de multiplication de sabotages et d'attaques hybrides en Allemagne, un pays qui est le principal soutien de l'Ukraine. Les autorités allemandes accusent la Russie d'embaucher des agents faiblement rémunérés et souvent recrutés sur les réseaux sociaux pour ce genre de sabotage. L'économie suisse a enregistré sa plus forte croissance en près de 5 ans au deuxième trimestre. Le produit intérieur brut progresse de 1,5%, porté notamment par le net rebond du secteur chimico-pharmaceutique, selon le secrétariat d'État à l'économie. Il s'agit de la plus forte croissance du PIB depuis 2021, alors que la Suisse se remettait de la pandémie du Covid. La proportion de poids lourds entièrement électriques immatriculés en Suisse augmente. C'était le cas pour plus d'un véhicule utilitaire sur 5, en tout cas pour ceux qui sont soumis aux prescriptions sur les émissions de CO2 et immatriculés pour la première fois dans d'autres pays en 2025. Cette proportion a permis aux importateurs de respecter leurs objectifs et de limiter les sanctions, annonce faite par l'Office fédéral de l'énergie. Le canton du Valais a donné son accord pour un nouveau tir de régulation sur un loup isolé. L'autorisation a été délivrée pour la région de Vérossa, de Saint-Maurice, d'Evionnat, de Massonger, de Trois-Torrents, du Val-d'Illier et de Montet. Cette autorisation de tir est valable pendant 60 jours, pour autant qu'un potentiel de dommages subsiste. La météo, eh bien, on a eu droit à un beau soleil aujourd'hui et demain, le temps va rester bien ensoleillé avec des températures à la hausse, eh oui, jusqu'à 32 degrés durant l'après-midi. Et le week-end s'annonce radieux jusqu'à 30 degrés sur le bassin lémanique et en Valais.
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2: Dernier rendez-vous de la semaine au bar de l'hôtel. Nous sommes ouverts du lundi au jeudi de 20h à 21h. Et bien sûr, en tout temps sur l'application Play RTS. Soyez les bienvenus.
3: Merci.

Don't Get Around Much Anymore. Ella Fitzgerald ne sort plus beaucoup, mais elle passe de temps en temps au bar de l'hôtel. Sergio Mendes et son Brazil 66 ont repris le Fool on the Hill des Beatles. Mais le meilleur reste à venir.

The best is yet to come, la promesse de Stacey Kent, tandis que Mélodie Gardot nous envoyait une carte postale from Paris with love.

le Brésil et Cuba au bar de l'hôtel, le Brésil avec Marcia Maria et Coro de Rio, Cuba avec Ira Kéré pour La Vida es un Sueño.

Lester Young portait régulièrement ce chapeau, le pork pie hat, 2 mois après la mort du saxophoniste. Charlie Mingus compose cet hommage intitulé Goodbye Pork Pie Hat. Un peu d'Italie aussi au bar de l'hôtel avec Peppino Gagliardi, che vuole questa musica stasera. Avant la fermeture, Michael Bublé nous proposera Help Me Make It Through the Night, la chanson de Kris Kristofferson qu'il chantera en duo avec Lauryn Allred. Pas de bar de l'hôtel demain, vous avez rendez-vous avec La Fièvre et Joe Herba à lundi donc 20h au bar de l'hôtel.

0: 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Philippe Nanzer.
1: Les scientifiques s'attendent à des catastrophes naturelles sans précédent ces prochaines années en montagne. Le changement climatique bouleverse la donne. C'est dans ce contexte qu'une nouvelle chaire de l'Université de Genève va étudier les laves torrentielles. Des recherches importantes pour participer, voire diminuer les dégâts. La vallée de Zermatt, par exemple, fait partie des lieux étudiés par cette équipe. Cette nouvelle chaire dispose d'un budget de 2,5 millions de francs. 7 scientifiques vont réaliser des recherches sur 5 ans. Nous vous le révélons ce soir, des versements effectués sur le compte bancaire d'une section locale du Centre Vaud pour Valérie Ditli. Ces versements interpellent, il s'agit de 20 000 francs versés par un grand propriétaire viticole vaudois, un montant qui coïncide avec l'agenda politique de la conseillère d'État. Le jour précédent le premier virement, Valérie Ditli a annoncé un plan d'aide de 17 millions pour la viticulture vaudoise, un calendrier qui peut poser question selon certains dans le milieu politique. Dès lundi, la Suisse ne pourra plus suspendre temporairement l'enregistrement des voyageurs dans le nouveau système de contrôle aux frontières de l'espace Schengen. Cette possibilité prendra fin dimanche. La Commission européenne a refusé de la prolonger. Depuis le 10 avril, le système européen d'entrée et de sortie enregistre notamment le visage et les empreintes digitales des voyageurs qui ne possèdent pas de passeport suisse ou européen. Il est utilisé dans les aéroports de notre pays. L'association Médecins de Famille et de l'Enfance critique vivement le nouveau tarif médical TARDOC. L'introduction de cet instrument n'a pas permis de concrétiser la revalorisation de la médecine, alors que les coûts globaux dans le secteur ambulatoire ont nettement augmenté. La médecine de famille subit même une dévalorisation dans certains cantons. Elle observe une nette augmentation des coûts dans l'ensemble du secteur ambulatoire. Seuls les pédiatres et les médecins généralistes observent une légère amélioration. La fréquentation des remontées mécaniques a progressé cet été de 7% par rapport à l'année dernière, une hausse de presque 30% par rapport à la moyenne des 5 dernières années. Et au-delà de la chaleur qui a incité les touristes à se rendre en altitude, c'est une tendance de fond. Les remontées mécaniques ont développé des activités estivales, de quoi attirer toujours plus de monde à la montagne et en dehors de la saison hivernale. Un dispositif de sécurité exceptionnel va être mis en place pour la visite de pape Léon XIV, une visite prévue fin du mois en France, avec jusqu'à 15 000 membres des forces de l'ordre, toutes mobilisées sur le terrain, pour la plupart déployées à Paris. Des policiers, des gendarmes, des membres des forces mobiles et des militaires de l'opération Sentinelle. C'est ce qu'annonce le ministre de l'Intérieur français aujourd'hui. Un millier de ces forces de sécurité sera également à Lourdes pour préparer l'arrivée du pape. Et puis, la 20e édition du Festival international de musique militaire Avanstatou débute aujourd'hui au Haras National Suisse. En plus des ensembles de prestige, cet anniversaire est marqué par un final autour du Rang des Vaches, réunissant près de 500 musiciens. Avanstatou a vu le jour il y a 27 ans, c'était sous le nom d'Aventicum Musical Parade. Deux mots sur la météo pour terminer, eh bien, on a eu droit à du soleil aujourd'hui, demain ce sera la même chose, avec toutefois des températures à la hausse, puisqu'il fera jusqu'à 32 degrés au meilleur de l'après-midi. Et je vous le dis tout de suite, le week-end s'annonce radieux, avec des températures qui grimperont jusqu'à 30 degrés sur le bassin Lémanique et en Valais.
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Je venais de poser mon stylo et de fermer les paupières. Je pensais éteindre mon cerveau en éteignant la lumière. Mais mon stylo et mon cerveau se sont vite réunis. Ils me conseillent de me relever, car j'en ai pas encore fini.

0: J'en ai pas encore fini avec le texte du jour. 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Alors je me relève cette nuit, demain et après-demain, avec l'expérience d'un daron et l'enthousiasme d'un gamin. 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

0: 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Il est 22h.
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2: Coup de tonnerre économique ce soir en Allemagne. Le conseil de surveillance de Volkswagen a approuvé à l'unanimité un plan de restructuration qui prévoit la suppression d'environ 50 000 postes dans le monde d'ici 2030. Le premier constructeur automobile européen explique que, compte tenu de la pression concurrentielle mondiale croissante, du changement technologique dans l'industrie automobile et compte tenu de la nouvelle réalité économique, eh bien cette décision est indispensable. Atterrissage d'urgence d'un avion de Suisse ce soir à Terre-Neuve, dans le nord du Canada. Selon la compagnie aérienne, l'avion reliait Zurich à New York. Il a été contraint d'atterrir en raison d'une urgence médicale. Intelligence artificielle, depuis aujourd'hui, OpenAI déploie le tout nouveau GPT-6 Astra. Cette nouvelle version d'intelligence artificielle est présentée par OpenAI comme étant son modèle le plus puissant. D'après l'entreprise technologique de San Francisco, GPT-6 Astra est capable de se servir seul d'un ordinateur. Dans un premier temps, GPT-6 sera réservé à un nombre limité d'organisations, dit OpenAI, avant d'être ouvert dans les prochains jours aux abonnés payants de ChatGPT et aux développeurs. Volodymyr Zelensky dit ce soir espérer une visite à Kiev des émissaires de Donald Trump dans les prochains jours. Une visite qui serait agendée dans le cadre des efforts de médiation américains pour trouver une issue à la guerre avec la Russie. Et selon le président ukrainien, des dates préliminaires de cette rencontre ont déjà été définies, mais il n'a pas pour autant dévoilé ces dates. Gene Evans, lui, assure ce soir que le passage du pétrole et du gaz par le détroit d'Ormuz a presque retrouvé ses niveaux d'avant le début du conflit avec l'Iran. Pour lui, la situation aujourd'hui n'a plus rien à voir avec celle d'il y a 3 mois en arrière. Du hockey sur glace avec Fribourg-Gotteron qui a entamé la nouvelle saison sur un succès puisque en déplacement à Graz en Autriche, le champion de Suisse en titre s'est imposé sur le score de 4-2 ce soir lors de la première journée de la Champions Hockey League. La météo est bien au programme de demain, toujours un ciel bleu et du soleil, avec un mercure qui va grimper jusqu'à 32 degrés au meilleur de l'après-midi. Et ce soir, je peux d'ores et déjà vous annoncer que le week-end promet d'être radieux, avec un thermomètre qui indiquera jusqu'à 30 degrés sur le bassin lémanique ainsi qu'en Valais.
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4: Bonsoir à toutes, bonsoir à tous. Bienvenue en ce jeudi soir dans ce rendez-vous du rock sur RTS Option Musique, My Generation. Nous sommes ensemble jusqu'à minuit et ce soir, nous vous avons préparé un programme spécial. Parce que actuellement à Montreux, il y a un événement qui a commencé aujourd'hui, même hier soir, mais je vous expliquerai pourquoi tout à l'heure. Un événement qui dure jusqu'à dimanche et qui s'appelle les Friday Days. Chaque année, cette période est consacrée à une célébration de la mémoire de Freddie Mercury et de Queen en général. Mais cette année, c'est particulier parce que c'est le 80e anniversaire de la naissance de Freddie Mercury. Il est né le 5 septembre 1946, donc la célébration est encore plus intense peut-être cette semaine que les années précédentes. Donc on va parler de Queen sur RTS Option Musique dans My Generation ce soir. On va parler de Queen, vous allez entendre les plus belles chansons de Queen et vous allez entendre aussi les témoignages des gens qui travaillent autour de la musique de Queen. Par exemple, hier soir, il y avait à l'Auditorium Stravinsky un spectacle intitulé Queen Symphony. Il s'agissait de reprendre des thèmes musicaux de Queen par un grand orchestre symphonique et puis des choristes aussi, il y avait plus de 200 choristes sur scène. Et si vous avez manqué ce spectacle, sachez qu'il se rejouera à Genève au Victoria Hall dans quelques jours. Thierry Besançon, qui est le chef de l'orchestre bande-son qui était sur scène hier soir, nous parlera de la manière de jouer Queen avec un orchestre symphonique. On écoutera aussi dans cette émission Peter Freestone, qui était l'assistant personnel de Freddie Mercury. Lui, il a plein de choses à raconter chaque année. Il vient à Montreux pour faire des conférences sur Queen et sur Freddie Mercury. Il a beaucoup de choses à raconter. Il sera présent dans cette émission ce soir. On écoutera aussi un tribute band, Lords of Queen, et une démonstration de guitare à la manière de Brian May. Et vous allez voir que Brian May, il a des secrets, il a des formules pour jouer de la guitare. Bref, vous allez entendre plein de choses, vous allez apprendre plein de choses ce soir jusqu'à minuit. bienvenue pour cette soirée spéciale Queen.

Innuendo, l'une des chansons les plus fortes de la carrière de Queen, l'une des chansons les plus construites, les plus longues aussi, hein, elle fait plus de 6 minutes. Innuendo, magnifique morceau avec la guitare de Brian May, avec la voix de Freddie Mercury, sans oublier Roger Taylor et John Deacon, le fameux quatuor qui forme Queen depuis le début des années 70. Il y a un autre événement, je vous ai parlé des Freddie Days, mais il y a un autre événement qui va se dérouler au mois d'octobre, et là c'est partout. C'est au cinéma. Il va y avoir la diffusion du concert de Queen à Budapest il y a 40 ans. C'était un concert exceptionnel parce que c'est la première fois qu'un grand groupe de rock allait jouer de l'autre côté du rideau de fer il y a 40 ans donc. Et ce concert a été remasterisé, remanié, rénové. Le film de ce concert qui avait été filmé par 26 caméras à l'époque, c'était vraiment une grande, grande production. Eh bien, vous pourrez le revoir et surtout l'entendre au cinéma. Je dis l'entendre parce qu'évidemment, au cinéma, on booste un peu le son et le son est plus fort qu'ailleurs. Donc ça vaut la peine, c'est à partir du 7 octobre, je crois que ça sera diffusé les 7, 8 et 9 octobre dans les cinémas. Il y a un site internet qui a été créé pour ça, qui s'appelle Queen Budapest, et là vous aurez toutes les informations concernant ce film. Tiens, pendant le concert de Budapest, justement, ils avaient joué cette chanson-là. La version que vous allez entendre a été enregistrée il y a 40 ans à Budapest.

0: Radio Gaga, chanté par Queen il y a 40 ans pour cet enregistrement-là précisément. C'était à Budapest, donc je vous rappelle ce film qui sortira, cet enregistrement du concert de Budapest qui ressortira en salle de cinéma le 7 octobre. Nous allons parler maintenant avec Thierry Besançon. Thierry Besançon qui est le directeur d'une formation musicale, d'un groupe, finalement, un groupe de musiciens qui s'appelle Bande Son. Et vous allez proposer le spectacle Queen Symphony à Genève le 19 septembre et dans un cadre magnifique, le Victoria Hall. Alors, est-ce que vous pouvez, Thierry, s'il vous plaît, nous présenter ce concert ?
1: Oui, alors la Queen Symphony, c'est en fait une œuvre composée par Tolga Kashif. Une symphonie gigantesque d'une heure pour grand orchestre et grand chœur qui a été créée en 2002 à Londres et puis après reprise en 2006 à Montreux. Et c'est drôle parce que à l'époque, moi je jouais la grosse caisse dedans et c'est là que j'ai pour la première fois été confronté à cette œuvre et tout de suite je me suis dit que c'était une œuvre magique. Incroyable. Alors c'est pas du tout une suite de tubes comme on pourrait imaginer avec des arrangements de des chansons de Queen. C'est en fait une recomposition magistrale qui utilise les motifs, les mélodies et quelques lignes de basse de Queen, mais qui a été complètement symphonisée presque à la façon d'un Mahler ou quelque chose comme ça. Et c'est une œuvre vraiment magistrale.

0: Alors, reconnaît quand même les chansons.
1: Oui, alors en fait, Kashif s'est concentré sur une douzaine de chansons. Et puis, elles apparaissent sous différentes formes. Alors, des fois, on a le thème en entier qui nous fait très plaisir, fait tout à fait brillamment. Et puis, d'autres fois, c'est un espèce de petit kaléidoscope. Plus on va vers la fin de l'œuvre, plus les chansons se mélangent. Et il suffit qu'on entende deux, trois notes pour qu'on se dise « Ah, là, il y a cette chanson. » Puis juste après « Ah, puis là, c'est l'autre. » Et ça devient une espèce de panorama céleste absolument fou.
0: D'accord. Il faut se laisser surprendre.
1: Oui, c'est ça. Voilà.
0: D'accord. Alors, la participation, j'espère que je ne vais pas écorcher leur nom, mais il y a la participation de Didier Kongracht.
1: Oui, Königraft.
0: Voilà, j'étais pas loin. Et Ekaterina Cheleova, est-ce que vous pourriez nous les présenter?
1: Oui, en fait, le concert continue suite à la symphonie. On fait une suite de bis avec les œuvres les plus orchestrales de Queen.
0: Ah, alors là, ce sera les morceaux en entier cette fois-là.
1: Alors, exactement, oui.
0: Voilà, d'accord.
1: Et il y a des choses très surprenantes. Par exemple, on va jouer deux des musiques de films dans lesquelles Queen a participé, ce qui était aussi l'occasion pour nous de faire comprendre aux gens pourquoi on était arrivé dans ce projet-là.
0: Oui.
1: Et par exemple, pour le film Highlander, Brian May avait composé la magnifique chanson Who Want to Live Forever, qu'on va faire dans son orchestration originale, hein, l'accompagnement tel qu'il a été fait par Michael Kamen. Et puis Didier Königraft chantera la voix de Freddie.

0: Who Wants to Live Forever? C'est Queen pour la musique d'un film, Highlander. On parle avec Thierry Besançon ce soir d'un spectacle qui s'appelle Queen Symphony, qui a été joué hier soir à Montreux, qui sera joué le 19 septembre à Genève au Victoria Hall. Et c'est une soirée frisson garantie. Thierry Besançon, à votre avis, qui seront les gens qui seront présents dans la salle? Parce que on peut imaginer que c'est un public amoureux de la musique classique qui viendra, amoureux des grands orchestres comme ça, et des choristes aussi, hein, parce qu'il y a 170 choristes avec vous.
1: Oui.
0: Ou alors des fans de Queen, des rockers purs et durs qui viennent par curiosité écouter les chansons jouées autrement.
1: Je pense que ça sera quand même un sacré mélange des deux. C'est des gens qui sont curieux de pas toujours aller écouter Mozart ou Beethoven, mais qui se disent que là, il y a peut-être quelque chose de neuf. Il y a cette musique de film Flash Gordon que les gens connaissent relativement peu. Toujours est-il que effectivement chacun des membres du groupe a créé un thème différent pour ce film, plus un compositeur qui a fait la musique dramatique du film, Howard Blake. Et puis ils ont vraiment travaillé ensemble.

0: chaque chanson, chaque mélodie a été réutilisée dans le score orchestral, ce qui fait un tout extrêmement cohérent. Et j'ai essayé de vraiment montrer les thèmes de chacun, suivi immédiatement par une variante symphonique qu'a fait Howard Blake. Donc ça donne une suite orchestrale de 12 minutes qui est très intéressante parce qu'on a vraiment différents points de vue. Et effectivement, ça donne quelque chose de très soudé. C'est quelque chose qui se fait plus tellement aujourd'hui dans la musique de film, où les chansons font partie intégrante de la partition musicale. Aujourd'hui, on met une chanson comme ça pour pouvoir vendre, faire la promo du film sur les plateformes. Mais les chansons ont souvent rien à voir avec les compositions orchestrales, alors que là, c'est vraiment un tout. C'est génial.
1: Merci beaucoup pour cette présentation.
0: Merci, au revoir.
1: Au revoir.

0: dans l'univers de Queen, mais en studio. Voilà, on va être en studio, il y aura Freddie Mercury qui sera là, il y aura d'autres musiciens autour, c'est Freddie qui a le micro évidemment, et il va donner des indications, il va chercher, il va, avec ses complices de Queen, il va essayer d'imaginer une nouvelle chanson. On est dans le processus créatif de Queen. Écoutez ça, c'est un document assez exceptionnel.
1: Hey, actually, before we pass out, let me just try this.
2: Can I have another drink?
1: Can we just try this riff? Like this, huh? Number.

Queen en studio, Queen en plein processus de création sur la base de cette chanson « I want it all ». Queen à l'honneur ce soir jusqu'à minuit sur RTS Option Musique. Nous aurons d'autres interlocuteurs tout à l'heure pour parler de la musique de Queen.

Ce magnifique morceau qui figure sur l'album News of the World en 1977, un album qui a bientôt 50 ans. C'est Queen ici avec Spread Your Wings. Alors évidemment, la voix de Freddie Mercury est omniprésente dans les chansons de Queen, mais de temps en temps, il y a des chansons qui sont interprétées par les autres. Alors pas le bassiste, pas John Deacon. Lui, il a composé des chansons et des chansons importantes comme par exemple Another One Bites the Dust, mais il n'a pas chanté. Par contre, le batteur, Roger Taylor, est lui aussi un chanteur. D'ailleurs, il vient de sortir un nouvel album, Roger Taylor, et au mois de septembre, il va faire une tournée en Angleterre pour interpréter, alors probablement des chansons de Queen, il fera des clins d'œil, mais pour interpréter ses propres chansons sur ses propres albums. Roger Taylor est un amoureux des voitures. Et il avait écrit une chanson, il avait chanté une chanson sur un album de Queen dans les années 70, A Night at the Opera. Et le titre de la chanson, c'est « Je suis amoureux de ma voiture ».« I'm in love with my car ». Voici Queen, lorsque ce n'est pas Freddie Mercury, le chanteur.

Roger Taylor, Queen, I'm in love with my car. Et c'était pas fini, il y avait encore ça. Voilà, là c'était Brian May qui s'était amusé avec ses quelques notes de guitare et puis surtout le son de la voiture, probablement la voiture de Roger Taylor. Alors Brian May également a écrit des chansons dans l'univers de Queen, et de très très bonnes chansons, les plus rock probablement. Et là, pour l'album News of the World, j'y reviens, il avait en 1977 écrit une chanson qui avait été pratiquement enregistré en direct en studio, une chanson, une sorte de blues, qui s'appelle Sleeping on the Sidewalk. Voici maintenant Queen, donc après la voix de Roger Taylor, voici maintenant Queen, lorsque ce n'est pas Freddie Mercury qui chante, mais lorsque c'est le guitariste Brian May. Et c'est un très bon chanteur.

Même sans Freddie Mercury, c'est encore du Queen. Ici, Sleeping on the Sidewalk, la chanson de Brian May qui montre ici qu'il adore évidemment le rock, le blues, le boogie. Et puis alors, à l'inverse, et c'est avec ça qu'on va terminer cette première heure avant les informations de 23h, à l'inverse, il y a aussi des enregistrements de Freddie Mercury sans Queen. Et oui, il a fait des choses en solo. Ceci par exemple.

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2: Très mauvaise nouvelle pour l'économie allemande ce soir. Volkswagen va supprimer environ 50 000 postes dans le monde d'ici 2030. Le premier constructeur automobile européen explique que, compte tenu de la pression concurrentielle croissante au niveau planétaire, pour l'instant, aucun détail n'est publié quant au calendrier de cette réduction des effectifs, aucun détail non plus sur la manière dont ces suppressions de postes seront réparties entre les différentes marques de Volkswagen et les différentes régions du monde. Le ministre israélien d'extrême droite, Itamar Ben-Gvir, a une nouvelle proposition pour vider la bande de Gaza de sa population palestinienne. Il suffirait d'envoyer tous les Gazaouis à l'étranger, dit-il. Cette proposition, expliquée dans un fascicule de campagne de 20 pages, arrive à point nommé juste avant des élections qui s'annoncent très disputées en Israël. Manifestation au Chili contre la réforme sécuritaire de manifestation. Le président d'extrême droite, fraîchement élu, a promis une politique de fermeté dans la lutte contre la criminalité. Il entend bien passer des paroles aux actes, d'où 8 modifications de la Constitution. Et aujourd'hui, à Santiago, les manifestants ont crié « comme Pinochet », en référence à la période noire du pays, sous la dictature du général putschiste d'extrême droite. À Genève, le nouvel impôt sur les véhicules a rebondi ce soir au Grand Conseil. Alors que le gouvernement a annoncé recourir contre 2 jugements relatifs au calcul de la surtaxe pour les voitures de tourisme, l'ensemble des députés demandent de revoir la loi. La motion adoptée ce soir invite le Conseil d'État à soumettre un projet de loi qui notamment nivelle les effets de seuil. La motion demande aussi que la mesure transitoire qui limite l'augmentation de la taxation au double soit prolongée encore d'une année. L'artiste vaudoise Emmanuel Anty fait escale au musée Jenisch à Vevey avec le troisième volet de son Wonderway Project. Une exposition déjà présentée au manoir de la ville de Martigny ainsi qu'au centre d'art contemporain d'Yverdon, intitulée « Les labyrinthes et les mondes oubliés ». Ses œuvres dialoguent avec une sélection d'artistes invités et issus des collections du musée. Une exposition qui est à voir jusqu'au 4 octobre. On a joué au football ce soir, dans le cadre de la Super League. 2 matchs avec 2 clubs romands qui jouaient à l'extérieur. Tout d'abord, nous noterons la victoire de Sion face à Bâle sur le score de 2-1. Ensuite, la défaite de Servette face à Lugano sur le score, cette fois-ci, de 1-0. Au programme météo de demain, toujours du ciel bleu et du soleil, avec un mercure qui va grimper jusqu'à 32 degrés au meilleur de l'après-midi. Et ce soir, je peux déjà vous annoncer que le week-end promet d'être radieux avec un thermomètre qui grimpera jusqu'à 30 degrés au niveau du bassin des Maniques et en Valais.
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4: Deuxième heure, deuxième partie de cette émission spéciale Queen ce soir, à l'occasion de l'anniversaire de Freddie Mercury, samedi. 80e anniversaire de la naissance de Freddie Mercury, il est né le 5 septembre 1946, ça donne l'occasion de célébrer, de faire des festivités, notamment à Montreux cette semaine, à partir d'aujourd'hui, ça a commencé aujourd'hui et jusqu'à dimanche, il y a plein de concerts à Montreux. Nous parlerons avec Peter Freestone tout à l'heure. Peter Freestone, c'était celui qui a accompagné Freddie Mercury dans la plupart de ses aventures, c'était son assistant personnel. Peter Freestone sera avec nous tout à l'heure et puis on parlera aussi avec des musiciens du groupe Lords of Queen qui sont suisses, qui ont fait un tribute band sur Queen et puis qui nous donneront quelques recettes de la musique de Queen, notamment des recettes de Brian May, le guitariste. Voilà. Allez, je vous emmène en concert maintenant. La chanson s'appelle Now I'm Here. C'est Queen en concert et c'est Freddie Mercury qui d'entrée prévient les gens. Maintenant, vous allez chanter.
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Queen enregistré en concert avec ce morceau particulièrement rock. Queen est un groupe qui a toujours joué le rock. Ah, ça me donne l'occasion d'ailleurs de vous proposer un autre extrait d'un concert où là, il s'était fait plaisir. Parce que tous ces groupes des années 70, Status Quo, Deep Purple, ZZ Top, Queen, les Rolling Stones, tous ces gens-là, sont de grands fans de rock'n'roll, parce qu'ils ont grandi avec dans la tête le rock'n'roll des années 50, des années 60. Alors, c'est pas rare d'entendre sur scène ces grands groupes, ces grands artistes rendre hommage aux pionniers du rock. Et Queen l'avait fait avec un morceau qui s'appelait le Gilo's Rock Medley. Gilo's Rock, évidemment, la chanson popularisée par Elvis Presley, mais il n'y a pas que cette chanson-là dans ce medley. Écoutez, c'est Queen dans une version très rock'n'roll, une sorte d'hommage, quoi.

Ah, on sentait qu'il s'était bien amusé là, hein, et que Brian May avait pris beaucoup de plaisir à jouer le rock'n'roll des années 50 en version hard rock. Queen pour ce Gyro's Rock Medley. On parlera avec Peter Freeston dans quelques instants. Peter Freeston, l'assistant de Freddie Mercury, il sait tout évidemment sur la vie de Queen, il raconte pas mal de choses. Notamment, il est présent à Montreux cette semaine pour les Freddie Days, il donne des conférences. On écoutera juste après cette chanson.

0: You're my best friend, Queen. Alors j'ai passé un coup de fil à Peter Freestone. Peter Freestone, c'est l'assistant personnel de Freddie Mercury jusqu'au jour de son décès. Il était là d'ailleurs le jour de son décès. Peter Freestone est à Montreux en ce moment. Si vous avez la chance de le croiser, bavarder avec lui, c'est un garçon très sympathique et qui a toujours plein d'anecdotes à raconter sur Queen et sur Freddie Mercury. Je lui avais rappelé au début de notre conversation que j'avais vu Queen pour la première fois en 1982 au Palais des Sports à Lyon. Et l'évocation de ce concert lui avait rappelé une anecdote qu'il avait absolument voulu nous raconter. Ça n'a rien à voir avec la musique. Je vous laisse écouter Peter Freestone. Je vous le laisse en version originale, en anglais, hein, puis après je vous traduirai ce qu'il a raconté.
1: No, I mean, it's actually nothing to do with the music, but it was something that happened. We were taken out to eat after the show, as usual, by the record company. And we went to a wonderful restaurant in Lyon. And on the menu, Freddie saw pork. And we sort of tried to translate, and it was sort of pork leg is what we sort of, we found out. So he said, yes, I'll have that. It wasn't explained to him that it was actually a speciality. Of course, he was presented with pork feet. He just could not believe what he was looking at on his plate. Not wanting to be rude, he just sort of moved it around the plate to make it look as though, you know, he'd sort of cut up a little bit and moved it around to make it look as though he'd eaten it. But in the end, I mean, he just laughed. You know, he says, this is it. I should have learnt French when I was at school. That was his introduction to Lyon.
0: Voilà, si vous parlez l'anglais, vous avez compris cette histoire, je la résume. Freddie Mercury était donc, après le concert de Lyon en 1982, était allé au restaurant, invité par sa maison de disques, et puis tous les musiciens de Queen étaient là, et puis Peter Freestone était là, et sur la carte, sur le menu, Freddie Mercury voit qu'il y a du porc à manger, donc il dit « Ok, très bien, je vais prendre ça », et c'était une spécialité lyonnaise qui s'appelle le pied de porc. Et il voit arriver une assiette avec véritablement le pied d'un cochon, avec le pied complet, quoi. Et il a été passablement surpris, alors. Il a été très courtois, nous dit Peter Freestone. Il a écarté un peu cette assiette pour ne pas voir ça devant lui. Évidemment, sur le menu, c'était marqué en français, hein, pied de porc. Et Freddie Mercury a dit « J'aurais mieux fait d'apprendre un peu mieux le français à l'école. »

0: You don't fool me, Queen. Alors, ce qui est intéressant lorsqu'on parle avec quelqu'un comme Peter Freestone, c'est que l'on peut apprendre des anecdotes, des petites histoires sur Queen. La grande histoire sur Queen et Freddie Mercury, évidemment, vous pouvez la lire sur Internet, hein, ses résumés. Notre ami l'intelligence artificielle aujourd'hui nous fait des textes fantastiques pour nous raconter l'histoire de Queen. Mais là, ce que nous raconte Peter Freestone, vous ne le trouverez pas. Notamment, il nous raconte le lien et les relations que Freddie Mercury pouvait avoir avec les autres chanteurs à l'époque, dans les années 70, dans les années 80. Et vous allez voir que Freddie Mercury, il n'aimait pas forcément ses collègues chanteurs.
1: He appreciated them, he admired them. The thing is, Freddie had very, very few friends within the music business. Most of his friends came from acting. So while he might have gone to one or two shows, I remember I went to Rolling Stones show with him. He didn't go to many shows. He knew some of the people to talk to, but that was it. For him, he hated the people with higher voices than him. You know, like Journey, he hated. Because for Freddie, he could just sing like a dream, you know? And why couldn't Freddie says, but why can't I sing as easy as that? So, but then the thing is, then Freddie loved the voices like Aretha Franklin, Michael Jackson, Prince. They were a different style. And I mean, Freddie loved anything that was produced by Quincy Jones. That was the sort of music that Freddie liked. I mean, he appreciated rock because that was his genre, but the music he loved was, as I've just described, you know, the Quincy Jones stuff.
0: Peter Freestone nous raconte ici que Freddie Mercury appréciait évidemment les autres chanteurs de rock, mais qu'il n'aimait pas ceux qui chantaient mieux que lui. Voilà, il détestait les chanteurs qui chantaient mieux que lui, et notamment Peter Freestone nous parlait ici du chanteur du groupe américain Journey, qui avait une voix fantastique et que Freddie Mercury n'arrivait pas à atteindre, et il disait, mais pourquoi ces gens-là chantent aussi bien? Moi, j'arriverai jamais à chanter comme ça. Et il nous précise qu'en fait, il aimait plutôt la musique produite par Quincy Jones avec des artistes comme Michael Jackson, évidemment. Il cite aussi Aretha Franklin, il cite aussi Prince. Ça, c'est vraiment la musique que Freddie Mercury aimait. Il y a la musique qu'il appréciait et il y a la musique qu'il aimait. Et l'univers de Quincy Jones, c'était vraiment la musique qu'il aimait.

It's Late, Queen, dans les années 70. Magnifique chanson. Dans quelques instants, nous parlerons avec les musiciens du groupe Lords of Queen, qui est un tribute band suisse de Queen. Vous les entendez d'ailleurs lors de ces Friday Days à Montreux. Et ils nous révéleront quelques secrets de fabrication de la musique de Queen. Restez avec nous.

0: Un morceau créé par John Deacon, le bassiste de Queen, ça s'entend d'ailleurs à l'intro de ce morceau, ça s'appelle Another One Bites the Dust, c'est l'un des plus grands succès de Queen. John Deacon qui, lui, lorsque Freddie est mort, dit « bah je me retire ». Voilà. Il a encore fait une apparition en 1997 lors d'un spectacle particulier autour d'un ballet de Béjart, et puis c'est terminé pour lui, John Deacon. Il est redevenu un citoyen lambda, mais qui s'appelle quand même John Deacon, c'est pas n'importe qui. Bon, on va parler maintenant avec des musiciens. Alors, le groupe s'appelle Lords of Queen, et à la guitare de ce groupe, il y a Merlin Tommy. Il joue lors des Freddy Days à Montreux. Allez voir le programme sur internet, freddydays.com. Alors, Merlin a eu la bonne idée de venir avec sa guitare et de nous parler de la façon de jouer de Brian May. Alors, on a en plus branché la guitare.
1: Okay.
0: Et voilà ce que ça va donner. Merlin, je vous laisse la parole.
1: Ben alors, Brian May, en fait, c'est un. Il a créé sa propre guitare. Il a fait sa propre guitare. C'est quelque chose qui est extrêmement connu pour les fans de Queen, c'est qu'il a fait cette guitare avec son père parce qu'il n'avait pas d'argent. La seule façon pour lui d'avoir une guitare électrique, c'était de la fabriquer soi-même, ce qu'il a fait pendant 2 ans. Et il a fait cette guitare absolument unique, qui est la Red Special, qui a fêté ses 60 ans l'année passée.
0: Okay.
1: Et elle a tout un système de boutons qu'on peut activer ou désactiver et qui fait toute une sélection de sons assez particuliers qui ont aidé à faire certains sons pour les chansons de Queen, en fait.
0: Et alors, comment ça se fait que vous l'avez, vous, ici, là, dans
1: alors,
0: le, dans
1: bah
0: le
1: moi,
0: studio?
1: Alors, moi, j'ai pas été dans sa chambre pour la lui voler.
0: Alors, d'où le sort, alors?
1: Ça, c'est une réplique faite par un luthier anglais.
0: D'accord.
1: Que j'ai fait faire,
0: ouais.
1: Qui est... en termes d'aspect technique, identique à l'original, mais que j'ai choisi d'avoir en violet, une autre couleur, avec
0: D'accord.
1: un bois un peu différent, parce
0: okay.
1: que je la voulais un peu plus unique.
0: Très bien. Alors, on peut l'entendre ?
1: On peut l'entendre.
0: Alors, dans quoi, par exemple ?
1: Ah, je peux vous jouer un petit bout de Bohemian Rhapsody ?
0: Ouais.
1: Le solo ?

0: Ça se joue où? Ça se joue en bas du manche pour être aigu comme ça ou pas forcément?
1: Ça se joue relativement haut, ça commence à peu près au milieu du manche ici.
0: D'accord.
1: Puis on va carrément aller jusqu'en haut ici.
0: D'accord.
1: Donc il y a une dynamique en fait de notes et une tessiture qui est assez élevée sur solo.
0: Ouais.
1: Puis c'est un solo justement qui utilise ces sons un peu particuliers que cette guitare peut produire.
0: Très bien.
1: Si on change de son complètement pour partir sur le riff bien rock à la fin de la chanson.

0: etc.
1: Waouh. Qu'est-ce que je suis jaloux, moi. J'arrive, je sais pas jouer de la guitare, mais qu'est-ce que je suis jaloux quand j'entends ça. Allez, on a le temps pour encore un ou deux exemples.
0: Donc là, j'ai un système, en fait, où je vais jouer une note et elle va revenir.
1: D'accord.
0: Un peu comme un canon.
1: Ah oui, comme un écho.
0: Comme un écho, c'est un écho.
1: D'accord.
0: Et Brian May a beaucoup utilisé ça en concert. Et en fait, il improvise des solos avec ça. Donc, on peut, en fait, vu que c'est un écho, bah, on peut construire des accords.

0: peut faire des descentes assez intéressantes.
1: Est-ce que ça rejoint ce que les jeunes artistes d'aujourd'hui font quand ils sont seuls sur scène et ils font des loops? C'est-à-dire qu'ils jouent un morceau, ils l'enregistrent, puis après ils ajoutent autre chose et ce qu'ils viennent de jouer avant est rejoué.
0: On peut imaginer un peu, on peut voir ça comme ça. C'est vrai que le delay, c'est un peu la façon à l'ancienne de faire du loop en fait.
1: D'accord.
0: C'est une façon de voilà de jouer une note qu'elle nous revienne et après ben c'est nous qui devons nous arranger un peu dans notre tête en se disant je viens de jouer un la, ok, qu'est-ce que je vais pouvoir jouer comme note après qui va bien aller. Qu'est-ce que je peux jouer rythmiquement pour que ce soit rigolo? Je peux vous montrer un dernier petit extrait si vous voulez.
1: Ouais.
0: On peut aussi jouer avec le rythme, donc on peut faire des choses comme ça. Donc si je joue régulièrement ma note en même temps que l'écho, c'est pas très intéressant. Par contre, je peux commencer à faire des trucs un peu rythmiques.

0: Donc il y a pas mal de choses à réfléchir en fait.
1: D'accord.
0: C'est quelque chose que Brian May fait extrêmement bien et que moi je fais modestement.
1: Bon, je peux vous demander un truc?
0: Bien sûr.
1: Allez, moi j'aimerais bien avoir une belle intro, genre, je sais pas, One Vision ou Hammer to Fall, vraiment la belle intro.
0: One Vision, ça peut s'arranger.

Merci Merlin Tommy, vous êtes guitariste du groupe Lords of Queen, un groupe qui va participer au Freddy Days à Montreux. Vous jouerez demain à 14h30, place du marché, avec le reste du groupe bien évidemment, lordsofqueen.ch, ça c'est le site internet où on peut trouver toutes les informations. Merci beaucoup.

Hammer to Fall, Queen. Les Friday Days, c'est à Montreux jusqu'à dimanche. Demain, tout au long de la journée sur RTS Option Musique, une journée spéciale Queen avec des chroniques chaque heure entre 8h et 18h. Dans quelques instants, les informations de minuit. Pour aller jusqu'à minuit, voici un morceau que les fans de Queen considèrent comme le Bohemian Rhapsody de Brian May. C'est-à-dire que c'est un morceau, une sorte de patchwork comme ça, créé par Brian May. Ça s'appelle Prophet Song. C'est pas la plus connue, loin de là, hein, des chansons de Queen, mais c'est avec celle-là qu'on termine ce programme ce soir. Merci de nous avoir suivis. Rendez-vous demain matin. Allez, on reprend tout ça demain matin.

0: 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Il est minuit.
1: Philippe Nanzer.
2: L'annonce a été faite ce jeudi soir. Volkswagen va supprimer environ 50 000 postes dans le monde d'ici 2030. Le premier constructeur automobile européen explique cette restructuration par, je cite, « la pression concurrentielle croissante au niveau planétaire ». Pour l'instant, aucun détail n'a été révélé quant au calendrier de cette réduction des effectifs. Aucun détail non plus quant à la manière dont ces suppressions de postes seront réparties, d'abord entre les différentes marques du groupe et ensuite au niveau des différentes régions du globe. Atterrissage d'urgence d'un avion de Suisse ce jeudi soir à Terre-Neuve, dans le nord du Canada. Selon la compagnie aérienne helvétique, l'avion reliait Zurich à New York. Il a été contraint d'atterrir en raison d'une urgence médicale à bord. Volodymyr Zelensky a dit ce jeudi soir espérer une visite à Kiev des émissaires de Donald Trump dans les prochains jours. Une visite qui serait agendée dans le cadre des efforts de médiation américains pour trouver une issue à la guerre avec la Russie. Selon le président ukrainien, des dates préliminaires de cette rencontre ont déjà été définies sans pour autant les dévoiler. À Genève, le nouvel impôt sur les véhicules a rebondi ce jeudi soir au Grand Conseil. La grande majorité des députés ont demandé au gouvernement de revoir la loi et donc le calcul sur la taxe pour les voitures de tourisme les plus vieilles. La motion demande aussi la prolongation d'une année de la mesure transitoire qui limite pour ces véhicules l'augmentation de la taxation au double de ce qu'elle était auparavant. Intelligence artificielle, eh bien depuis ce jeudi, OpenAI déploie le tout nouveau GPT-6 Astra. Cette nouvelle version d'IA est présentée par OpenAI, donc, comme étant son modèle le plus puissant. Et d'après l'entreprise technologique de San Francisco, GPT-6 Astra est capable de se servir seul d'un ordinateur. Alors, dans un premier temps, GPT-6 est réservé à un nombre dit limité d'organisations. C'est le constructeur informatique qui le dit. Puis il sera ouvert dans les prochains jours aux abonnés payants de ChatGPT et aux développeurs. On a joué au football ce jeudi soir dans le cadre de la Super League. Deux matchs avec deux clubs romands qui jouaient à l'extérieur. Tout d'abord, la victoire de Sion face à Bâle sur le score de 2-1. Ensuite, la défaite de Servette face à Lugano 1-0. Hockey sur glace, Fribourg-Gotteron a entamé la nouvelle saison avec un succès puisqu'en déplacement à Graz en Autriche, le champion de Suisse en titre s'est imposé sur le score de 4-2 ce jeudi soir lors de la première journée de la Champions Hockey League. Et puis, au programme météo de ce vendredi, toujours un ciel bleu et toujours du soleil, avec un mercure qui va même grimper jusqu'à 32 degrés au meilleur de l'après-midi. Et je peux déjà vous annoncer que le week-end promet d'être radieux, avec un thermomètre qui indiquera jusqu'à 30 degrés au niveau du bassin des Maniques et en Valais.
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0: 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Il est 1h. Benoît Rouchalot.
1: Une coïncidence de calendrier qui interroge. C'est une information de la RTS. Un don de 20 000 francs a été versé par un riche propriétaire viticole sur un compte du centre Lavaux-Auron pour soutenir l'activité politique de la conseillère d'État Valérie Ditli. Sauf que la somme en question a été versée un jour seulement après l'annonce d'un plan d'aide de 17 millions de francs pour la viticulture vaudoise. Valérie Ditli, elle, décline toute responsabilité sur ce calendrier et assure que le donateur n'a bénéficié d'aucune aide. Le canton de Genève renforce la prévention et la promotion de la santé. Le Grand Conseil a largement adopté hier soir une modification de la loi sur la santé. Cela obligera l'État à élaborer un plan cantonal qui sera réévalué au début de chaque législature. Le projet de loi porté par les Verts précise notamment que l'environnement figure parmi les éléments déterminants de la santé. Au quatrième jour du procès dit de la mafia calabraise en Suisse, l'avocat de la défense a demandé hier l'acquittement de son client accusé de participation ou de soutien à une organisation criminelle. Dans sa plaidoirie devant le tribunal pénal fédéral, il a insisté sur la grande distance qui avait toujours existé entre l'accusé de 59 ans et la 'Ndrangheta, parlant seulement de gestes de courtoisie et de contacts superficiels entre son client et le chef du clan. Le jugement est prévu pour le 10 novembre. Le bilan du naufrage d'un ferry au large du nord de Chypre s'est encore alourdi hier. On compte désormais 10 morts après la récupération d'une victime supplémentaire 5 jours après le chavirement. 18 personnes sont toujours portées disparues. Le ferry transportait 267 passagers lorsqu'il a chaviré peu après son départ sur la côte nord de l'île. C'est une restructuration historique qui se prépare chez Volkswagen. Le conseil de surveillance du constructeur automobile allemand a approuvé à l'unanimité un plan qui prévoit la suppression de 50 000 postes supplémentaires dans le monde d'ici à la fin de la décennie, en plus des 50 000 déjà décidés en Allemagne depuis 2024, soit au total environ 15% des effectifs mondiaux du groupe européen. Une décision indispensable selon Volkswagen, compte tenu de la pression concurrentielle mondiale croissante, des changements technologiques, également de la nouvelle réalité économique. Le groupe Tesla va lancer aujourd'hui aux États-Unis son Cybercab, un robotaxi sans chauffeur, sans volant ni pédale. Le spécialiste des véhicules électriques organise une soirée de lancement entourée de mystères à Austin, au Texas. Elon Musk, le patron de Tesla, le présente comme un salon confortable sur roues avec une super télé et un son formidable. Le Texas dispose d'une réglementation favorable aux véhicules autonomes, ce qui en fait l'un des terrains d'expérimentation favoris pour ses services de robotaxi. En hockey sur glace, Fribourg-Gotteron fait honneur à son titre de champion de Suisse. Les Fribourgeois ont entamé la saison par une victoire hier en allant s'imposer 4-2 à Graz lors de la première journée de la Champions League. Gotteron qui jouera son deuxième match en Autriche samedi à Klagenfurt. La journée de vendredi s'annonce bien ensoleillée et chaude, en particulier en montagne. Au Mercure en plaine, des minimales à 14 degrés et jusqu'à 31 degrés pour les maximales. Samedi, du bassin Lémanique-Cauvalet, le temps restera généralement bien ensoleillé, hormis quelques voiles nuageux en matinée et des averses en montagne, et jusqu'à 30 degrés pour les maximales.
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0: 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Il est 2h.
1: Un vol perturbé pour les passagers de l'avion suisse reliant Zurich à New York. Leur appareil a dû atterrir en urgence hier soir à Terre-Neuve, dans le nord du Canada. Pas de soucis techniques, c'est un des 234 passagers qui a été pris en charge pour un problème médical. L'avion a ensuite pu repartir. À Genève, le Grand Conseil veut une révision de l'impôt automobile. Les députés ont adopté hier une motion qui demande au gouvernement de soumettre un nouveau projet de loi qui nivelle les effets de seuil et modifie l'imposition des véhicules hybrides. Le texte demande aussi de prolonger d'une année la mesure transitoire limitant l'augmentation de la taxation au double. Au Chili, des heurts ont éclaté hier à Santiago entre la police et des manifestants qui protestaient contre les réformes sécuritaires proposées par le président d'extrême droite, José Antonio Kast. Les forces de l'ordre ont dispersé les centaines de personnes présentes dans le centre de la capitale chilienne à l'aide de canons à eau et des gaz lacrymogènes. Comme Pinochet, criaient certains à l'encontre du président Kast, le comparant ainsi à l'ancien dictateur. Le durcissement avait déjà été vivement critiqué par l'opposition et par certains au sein même du camp présidentiel. Un nouveau cap dans l'intelligence artificielle. OpenAI a lancé hier GPT-6 Astra, son premier modèle d'intelligence artificielle, qui serait capable de se servir seul d'un ordinateur et même de pirater des systèmes informatiques solidement protégés. Il est réservé dans un premier temps à un nombre limité d'organisations, ainsi qu'à des spécialistes de la cybersécurité, avant d'être ouvert dans les prochains jours aux abonnés payants de ChatGPT. Il intègre aussi un dispositif de surveillance qui peut aller jusqu'à interrompre son programme s'il sort de son cadre. À ce niveau de capacité, la sécurité doit devenir notre priorité absolue, a tenté de rassurer le président d'OpenAI, Greg Brockman. Enterrer des slips pour tester la qualité des sols ou concevoir scientifiquement un urinoir pour éviter les éclaboussures. Voici quelques-uns des travaux insolites qui ont été récompensés hier lors de l'édition 2026 des Ig Nobel, la version décalée de la prestigieuse récompense. Parmi les 10 lauréats du prix, celui de biologie a été attribué à un chercheur brésilien qui a donné de sa personne pour tester ce qui incitait ou empêchait les serpents venimeux à mordre un humain. Et pour la première fois depuis sa création en 1991, l'événement s'est tenu hors des États-Unis, à Zurich. Football, troisième succès d'affilée pour le FC Sion, qui est allé s'imposer hier soir 2-1 à Bâle lors de la sixième journée de Super League. Le Servette FC, pour sa part, a été battu 1-0 sur la pelouse de Lugano, avec un but inscrit à la 94e minute de jeu. Les Tessinois sont désormais seuls en tête du classement, avec 15 points en 5 matchs. Soleil et chaleur au menu de ce vendredi, particulièrement en montagne. Le mercure en pleine oscillera entre 14 et 31 degrés. Pour samedi, un temps toujours bien ensoleillé, du bassin lémanique au Valais, si ce n'est quelques nuages annoncés en matinée, et des températures qui grimperont jusqu'à 30 degrés sur le bassin lémanique notamment.
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